0: Que Dieu vous bénisse. Sénégal, à bientôt, Inch'Allah.
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1: C'était magnifique. C'est à votre goût.

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y a fait à la mairie le jour de la kermesse une photo de Jean Jaurès. 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

0: Extrait du recueil Le vin à fable aux éditions La Vilaine Éditrice, des textes de Jean-Albert Mazaud. Sur des lectures de Thibaut Dubreuil, Guy Roulet, Stéphane Padovani, Elvire Cochard et l'auteur. On a connu une femme qui, pour se débarrasser de son mari violent, l'avait fait passer pour médecin et battre, s'il niait l'être. En voici une autre qui, au XIIIe siècle, usa d'une ficelle plus radicale. Pour éloigner définitivement son mari, un ivrogne qui ruinait la maison, elle l'enivra, au point qu'il en tomba inerte. Elle fit appeler les frères du monastère voisin, et devant eux, elle dit « Mon mari est à l'article de la mort. Quand il était encore sain d'esprit, il m'a dit qu'il voulait mourir sous l'habit religieux. Je vous en prie, mes frères, exaucez ses vœux. » Les moines hésitaient, peu enclins à tonsurer ce drôle de malade. Mais lorsque la femme leur offrit de l'argent, ils passèrent la bure à l'homme et l'emmenèrent jusqu'à l'abbaye. Le lendemain, l'homme se réveilla barbouillé. Il se leva, ne reconnut ni sa maison, ni son habit, et encore moins ce qui lui était arrivé pour être dans cette situation. Tout honteux, il n'osa rien dire et suivit les moines à l'office. Depuis, il est devenu un frère exemplaire, pour avoir renoncé à sa femme et surtout à son vin.
1: Tu m'interroges, me poses question, et j'aimerais pouvoir te répondre comme on répond à une enfant de 5 ans. J'aimerais être modeste, comme Rachid de Troyes, vigneron qui ouvrit une yeshiva, une école talmudique en plein 11e siècle, pour répondre à toutes les questions que se pose une enfant de 5 ans et au-delà. J'aimerais te transmettre le peu que je sais, comme Rachid transmit l'immensité de son savoir, de sa sagesse, et à sa fille les secrets pour faire un bon vin. J'aimerais que ma réponse à ta question soit une douce ébriété, une tendre gaieté, un moment d'équilibre précaire, une légèreté chancelante. J'aimerais avoir cette quiétude qui fut celle de Rachid et savoir te dire « Je ne sais pas, je ne comprends pas. » Quand je ne comprends pas, lorsque j'ignore la réponse, j'aimerais avoir la clarté de sa pensée, la concision de sa langue française qu'il illumina. J'aimerais suivre la ligne claire, les purs, la densité lyrique, l'écologie narrative, avec peu, donner vie. J'aimerais t'annoncer bonne vendange, millésime remarquable, comme le violonneux de Brunstatt, passant dans les vignes, savait faire entendre l'entrechoquement des vers dans sa voix.
0: Les grappillons de Martin. En 380, année de mauvaise vendange, des vignerons furieux vinrent s'en plaindre à leur évêque, Saint Martin. « Amène-moi, dit-il au plus jeune, 3 grappillons de ta maigre récolte. Et vous autres, suivez-moi jusqu'à la source que j'ai creusée moi-même autrefois. » Les 3 grappillons en main, l'évêque les jeta dans l'eau, qui se mit à bouillonner, changer de couleur, devenir vin. Comme quoi, conclut celui à qui j'avais raconté cette fable, on ne naît pas toujours à la bonne époque.
2: Les voies du ciel. Les miracles ne sont pas toujours ceux que l'on croit. Un prédicateur avait été appelé afin d'implorer le ciel que la pluie tombât en ces temps de sécheresse. Depuis des heures, juché sur un tonneau mis à sa disposition, il pérorait, invoquait le ciel en tapant du pied, s'agitait, trépignait, et tout le monde s'impatientait. Alors, il faut croire que le ciel entendit la foule, et non le frère prêcheur. Le couvercle du tonneau céda. Ce fut le signe que tous attendaient. Quitter la place en plein soleil pour aller à la taverne se désaltérer. laissant le franciscain se débattre dans le vin qu'il avait souillé.
3: Quel gâchis! Tiens, ça me rappelle une histoire. Un seigneur invitait régulièrement à dîner un cordelier qui aimait le bon vin. Quand il était à table, celui-ci demandait toujours les guerres et s'en servait jamais. Le seigneur lui fit la remarque un soir, lui demandant pourquoi. « Monsieur, répondit le moine, pourquoi avez-vous toujours votre épée avec vous ?»« Eh ben, mais pour me défendre si quelqu'un m'attaquait. » « Monsieur, dit le cordelier, l'eau me sert comme à vous, me défendre du vin s'il m'attaquait, mais voyons qu'il ne me fait pas de mal, eh ben, je ne lui en fais pas non plus. »
1: Le miracle de Cana. Petit, chétif, le teint blême, la voix malingre, le cardinal français Jacques Duez, 72 ans, avait les qualités requises pour être un pape de transition. 14 siècles après la naissance du Christ selon le compute catholique, Duez fut élu sous le nom de Jean XXII, paralysant pour un temps les factions françaises, italiennes et gasconnes qui se disputaient le pouvoir pontifical. Il se fixa en Avignon, Rome devenant invivable et dangereuse. Il y fit planter de la vigne. Mais, comme vous le savez, il y a loin du plan aux lèvres. Aussi, il se rendit à Condrieu, où sur des coteaux à vif, un ermite avait planté un monocépage dont la réputation avait dépassé le Rhône. Un marinier de Condrieu livra au pape un muid de ce petit picotin aux arômes de violette et d'abricot. Méfiant depuis la tentative d'empoisonnement et d'ensorcellement dont il avait été victime, ce qui l'amena à élargir les pouvoirs de l'Inquisition à la traque des sorciers, le pape fit goûter le vin. C'était de l'eau, et une eau des plus infâmes. On fit arrêter le marinier. Les inquisiteurs n'eurent guère de peine à le questionner. Le coupable reconnut les faits. La réputation de l'ermite ne tenait pas qu'à la qualité de son vin. Il était aussi connu pour séduire les femmes mariées des alentours. Et il avait séduit la sienne. Si le mari ne dit rien, c'était qu'il attendait le moment propice. Pensant l'éloigner, l'ermite lui demanda de livrer son vin au pape. Le marinier saisit l'occasion. Il chargea le muid sur son embarcation, descendit le fleuve. Là, croisant les radeliers de Seyssel, il leur vendit le vin de l'ermite à vil prix. Enfin, il remplit les barriques d'eau du fleuve, d'où ce goût infect. On rapporta au pape les propos du marinier. En pénitence, celui-ci fut condamné à boire le muid d'eau, et là, miracle, l'eau était redevenue du vin. Jean XXII y vit un signe de Dieu. Il pardonna au marinier, le prit à son service et condamna l'ermite à lui livrer gratis chaque année un muid de son vin clairet. Il semble que ce vionnier ait préservé le pape. Bien que petit, chétif, malgré son teint pâle et sa voix aigrelette, il vécut jusqu'à 90 ans.

0: Le bon grain, vin bref de comptoir autour du vin. Quoi ? Quoi, le patron ? Quoi, je suis comme les autres pochetrons ? Eh, faut savoir séparer le bon grain de l'ivresse.
1: Un bistrot, c'est un commerce où on vend la folie au verre.
2: Ce jaja, j'ai envie de lui rouler une de ses galoches.
0: Oh, il s'est sacrément blasonné la face, celui-là.
3: Oh, sûr ! Il a plus qu'à aller prier Sainte-Soulaine de rentrer entier chez lui.
1: La fontaine que tu vois sur la place, une année de mauvaise vendange, paraît que son eau s'est changée en vin. C'est con, j'étais pas né.
0: Ce gars-là, il avait tellement peur des mélanges qu'au fait champêtre, il mettait sa main sur son verre en cas de pluie.
2: Avant de mourir, je veux qu'on m'apporte un verre d'eau.
3: Toi ?
2: Moi, monsieur, moi, à mon dernier souffle, je serai réconcilié avec mon ennemi mortel.
0: Tu peux me dire pourquoi tu demandes toujours un verre d'eau avec ton ballon de rouge ? Tu le bois jamais.
1: Je me demandais la même chose. Pourquoi tu as un cerveau ? Tu ne t'en sers jamais. J'ai pas réussi à la convaincre, la juge. Un délit, qu'elle m'a dit. Ivresse sur la voie publique. J'ai pourtant expliqué que c'était à cause de mon enfance. Ma mère m'a bercé trop près de l'âtre.
2: Hé, pourquoi Noé s'est-il enivré après le déluge ? 40 jours sur l'eau salée, ça donne soif.
3: Ouais, t'as laissé ta comprenette au fond du verre, toi.
0: Ah bah, ça m'étonnerait. Je me fais un devoir, monsieur, de finir tous mes verres jusqu'à la dernière goutte.
2: Il y a cette phrase dans le roman d'Antoine Blondin, il y a cette réplique dans l'adaptation cinématographique d'Henri Verneuil, et ben, il y a Jean Gabin, Saint Jean Hiver, qui l'apporte à son incandescence. C'est pas le vin qui me manque, c'est l'ivresse.
3: À chaque fois que j'ai joué les sermons joyeux de Saint Jambon et Saint Andouille, ça a pas manqué. À la fin, on m'a toujours demandé si ce que je buvais, c'était bien du vin. Mais, évidemment. En revanche, l'ivresse de mon personnage relevait de l'art du comédien.
0: Ma plus grosse cuite, lors d'un mariage, avec le cousin du marié. Au moment de ranger, il n'y avait plus que nous. Sur les tables, des bouteilles de champagne aux trois quarts vides. On s'est dit, oh, pas gâché. On a tout éclusé. Oh, c'est bien marré. À moins que, pour moi, c'était une occasion d'oublier le râteau que je m'étais pris avec l'une des demoiselles d'honneur.
2: J'ai côtoyé ce peintre reconnu, célébré dans le monde entier, au tableau dans de nombreux musées, ce qui le désolait. Car à plus de 80 ans, il disait « Je commence seulement à peindre ». Au lieu de faire de nouvelles œuvres dans tous les musées où il était exposé, il allait avec son petit-fils, qui faisait diversion, pour retoucher ses toiles. Je me souviens de sa retouche d'une nature morte avec Viognier. Cette transparence de la carafe, ce jaune apparent, et ce vert latent qu'il avait su donner à la robe du vin.
1: Si le grain ne meurt, il n'y a pas de récolte, selon l'évangile de Jean. Faut-il donc mourir à son enfance pour renaître adulte ?
0: Regarde dans ton verre comme il frétille, comme son œil pétille, et comme il filera droit dans ta gorge. Mais au fond du trou, il mord le serpent.
3: Je me rappelle, il disait « Boirai-je le vin furieux de Dieu pour m'être manifesté dans la chair ? Lèverai-je la coupe de sa colère pour les avoir trouvés ivres tous ?» Et parmi eux, aucun qui ne fut assoiffé.
0: Un moine breton, venu évangéliser au bord de la Garonne, raconte un hagiographe, a fait jaillir une source miraculeuse qui, pendant des siècles, a soulagé les douleurs. Un comble pour ce moine. Il s'appelait Saint-Émilion.
1: La légende raconte qu'Ariane, abandonné par Thésée dans l'île de Naxos, se maria avec Dionysos, puis sombra dans le sommeil. Une métaphore pour dire qu'elle noya son chagrin dans le pire.

0: Et puisqu'il est question de légende, le tragédien titubait, balbutiait, ne parvenait pas à entamer sa tirade, itérait son amorce, s'y heurtait, la répétait. Je viens, lorsque du parterre, un plaisant lança « Du cabaret !» Autour du plaisantin, on se mit à rire de la pointe, lorsque le tragédien, quittant son rôle, s'approcha de la rampe et répliqua
1: « C'est bien vrai.
0: Et je n'y étais pas seul, car j'en connais ici-bas, et en reconnais plus d'un. » Les spectateurs applaudirent les stocks du tragédien, tant que celui-ci jura que, dorénavant, il se ferait comédien. Et il tint parole. Ses rôles de valets ivrognes devinrent légendaires. De partout, on venait applaudir les compositions de Ménétrier, qui portait si mal son nom, hormis lorsqu'on le jetait au violon pour conduite en état d'ivresse sur la scène publique. Alors, il lâchait son mépris au visage des gendarmes en déclarant
1: « Je ne vous prise guère plus qu'un verre d'eau. »
2: Et puisqu'il est question de gendarmes, un siècle auparavant, arrêté, enferré, condamné à être pendu, nous ignorons comment cette autre légende des planches échappa à la corde. Mais grâce à qui, ça, nous le savons. Voici Marinette, comédienne virtuose, qui non seulement sauve le truand, mais surtout le convertit au difficile métier des tréteaux. Voici les deux amoureux, mariés et en fuite vers la France, au milieu d'une troupe ambulante au théâtre Codé, au visage à demi masqué, au corps pleinement engagé, au jeu improvisé. La comédie de l'art plaît à la reine Anne d'Autriche, et c'est la fin de l'errance. Voici les Italiens du comique roi à Paris, partageant bien vite la salle avec la troupe de Monsieur, des Français revenus de province, vieux briscards du tréteau eux aussi. La famille Béjart, flanquée d'un inconnu désargenté, un certain Poquelin. Voici cet inconnu dont le renom enfle de jour en jour sous son nom de scène, Molière. Se liant d'amitié avec le truand converti à la comédie de l'art, qui, y devenant virtuose, se fait un nom, lui aussi. Scaramouche. Et voici le petit batailleur, donnant naissance à un personnage type, mi-espagnol, mi-italien, fanfaron et lâche, menteur en habit noir, serviteur ivrogne et gourmand, puis valet dévoué, mais rusé, flatteur, mais violent. Fameux Crispin, tout aussi vaurien que Scapin. Voici cette escarmouche en bon français, appelée à la cour pour consoler le dauphin inconsolable. Et voici le dauphin non seulement consolé, mais écroulé de rire, qui le prend à son service, et ce, jusqu'à la mort du comédien. Voici le dauphin, devenu roi soleil, faisant servir un excellent vin au comédien, et lui demandant ce qu'il en pense. « Ce que j'en pense ?» ose questionner Scaramouche reposant son verre vide. « Majesté, l'émotion provoquée par ce vin m'a, ainsi que l'indique le traité des passions du feu Descartes, pour ainsi dire, coupé la faculté de penser. » Riant à la pointe, le roi fit signe qu'on serve de nouveau le cabotin afin que la dégustation mène enfin à la réflexion.
1: Et puisqu'il est question de dégustation, je suspends un instant mon tasse-vin. Petite tasse plate à bord goudronné, le pouce appuyé sur l'anse et je me souviens. Je me souviens avoir été comédien. Je me souviens avoir joué un comédien. Le bien nommé Tastevin. Tastevin, comédien réel ou personnage fictif, archétype de l'ivrogne. Pierre Jamec n'en a-t-il pas fait un sergent qui assigne l'eau à ne plus faire violence au vin dans le débat du vin et de l'eau? Jean d'Abondance ne l'a-t-il pas couronné roi de son mandement burlesque, la lettre du Picassiette? Et pourtant, Je l'ai rêvé acteur-auteur, ce Tastevin, pseudonyme sonnant comme un nom de scène, à l'instar de Triboulet, de Ragot. Je l'ai fait farceur sur le retour, remontant une dernière fois sur le tréteau en 1488 pour jouer le grand testament de Tastevin, roi des soifards. Je l'ai incarné à l'agonie, passant pour un testateur burlesque, énonçant mes vœux en des legs bouffants, faisant mes adieux tel un héritier de Villon. Tout est donc fugace. Les légendes, comme ces petits blancs que je goûte avec mon Tastevin gravé à mon nom de scène, Maître Jaja. Que reste-t-il des caveaux, des petits vignerons d'autrefois, des tréteaux des acteurs qui n'ont laissé qu'un surnom? Hier, plus qu'une gorgée issue des vendanges du passé.

Les coteaux du Massic. Falerne vivait sur les monts du Massic et il était heureux. C'était un vieil homme aux joues creusées par les larmes. Celle qui avait partagé sa vie était morte depuis longtemps et leurs enfants partis loin vivre la leur. Falerne avait appris à vivre seul et à se contenter de peu. Il n'avait plus que fruits et légumes à qui parler qu'il soignait dans son potager. On se moquait de lui aux alentours, on le traitait de vieux fou. D'autant que jamais il ne versait de sang animal, même pour les dieux. À l'aube d'un matin d'été, il trouva dans son potager un être au teint basané, aux cheveux bouclés et au parler bien étrange. Falerne estima qu'il avait été rejeté par les gens d'alentour la veille au soir et qu'il avait trouvé refuge dans la cabane aux outils où il avait dormi. Il s'empressa, autant que sa vieillesse le lui permettait, de cueillir quelques fruits, quelques herbes, arracher quelques légumes encore humides de rosée, tirer de sa chèvre un lait chaud, récolter un peu de miel de ses abeilles. Puis il invita l'étranger à manger et se reposer dans sa masure de pierre. Celui-ci, rassasié, fit naître un sourire à ses lèvres. « Comment t'appelles-tu, l'ami ?» Le vieil homme lui dit son nom. « Falerne, à ton cœur je ne suis rien, et tu m'as accueilli. J'avais faim, et tu m'as nourri. » Je t'en remercie, même s'il manque quelque chose à ta table. » Falerne s'excusa. Dans l'empressement, il avait oublié de puiser l'eau de son puits que tout humain se doit d'offrir à son hôte. « Ce n'est pas d'eau dont je te parle, c'est de ceci. » L'étranger sortit une outre de son sac. Il versa une liqueur violine dans la tasse que Falerne lui tendit. « Bois, Falerne, et dis-moi ce que tu as bu. » Falerne but, mais ne sut dire ce qu'il avait bu. « Sinon que c'était bon. » « C'est du vin, Falerne, et mon nom est Bacchus. J'ai longtemps gardé ce don des vignes par-devers moi. » Désespérant de trouver un être humain digne du vin. Et je t'ai trouvé. » Bacchus sortit de son sac ce qui sembla à Falerne n'être qu'un morceau de bois. « Voici un cep, un pied tordu que tu planteras sur ton coteau. Je sais que tu sauras en prendre soin et le faire fructifier. Un jour, le monde entier connaîtra le nom de Falerne le vigneron. » À ces mots, Bacchus s'évapora de la cahute de Falerne, on ne sait comment. On raconte que cela donna des idées aux anges.

Si l'on a tant chanté le vin, et notamment de la Perse à l'Arabie, c'est qu'ils sont intimement liés. C'était il y a longtemps, sur les terres syriaques, au temps où les oiseaux parlaient aux humains qui restaient muets d'admiration. Ce fut pourtant l'un de ces humains qui sauva de l'attaque d'un aspic le nid d'une damoiselle. « Pour te remercier d'avoir sauvé ma couvée, lui dit-elle, prends dans mon bec ces graines que j'ai ramassées pour toi. Plante-les dans ton jardin et sois patient. » Le jardinier fit ainsi et patienta jusqu'à ce que surgissent de terre des lianes au feuillage vert et au grain vermillon. Pour te remercier d'avoir autrefois sauvé ma couvée qui s'est depuis envolée, lui dit l'oiselle de retour dans le jardin de l'homme, apprends ces mots, faisant des gestes. Sarcle, taille, et sois patient. Le jardinier fit ainsi et patienta, jusqu'à ce que les lianes devinssent une vigne et les grains des raisins. Pour te remercier de nous avoir sauvés du temps où notre mère était en vie, dirent aux jardiniers les oiseaux et oiselles de l'ancienne couvée, comprends le secret qu'elle nous a demandé de te transmettre et qui tient dans ces mots. Vendange, vinifie et sois patient. Le jardinier fit ainsi et patienta jusqu'à ce que de raisin naquît le vin. Il en but une première gorgée qui le mit en joie. Il en but une deuxième gorgée qui l'enchanta. Il en but une troisième gorgée et une autre, tant qu'il en chanta, et son chant de la vigne était si beau que tous les oiseaux, toutes les oiselles vinrent l'écouter dans son jardin. Ce chant, depuis, il est vrai que c'était il y a longtemps, ce chant s'est perdu. Et pour cause, toutes les oiselles le trouvèrent si beau qu'elles demandèrent au jardinier de leur donner. Le jardinier fit ainsi. Il donna son chant aux oiselles en souvenir de celles qui lui avaient donné les graines, faisant chanter grâce au vent. Pour te remercier, dirent alors les oiseaux, prends dans notre bec la parole. Cultive-la, soigne-la, partage-la et sois patient. Le jardinier fit ainsi, et c'est pourquoi j'ai pu vous raconter comment le chant vint au bec des oiseaux.

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0: J'en ai connu des fois, je te promets, tu vois, tu contiens, mais c'est parce que tu sais, la rue, c'est tout un travail, tu vois, tu le contiens avec des gens, des fois qui te parlent mal, tu vois, bon, tu dis rien, voilà, les keufs qui viennent, qui ne te respectent pas, tu vois. Et tu sais, à un moment donné, cette haine, j'ai peur de la lâcher. Je sais pas comment t'expliquer. Un jour, il y a un flic qui va venir vers moi, je vais lui mettre une grosse tarte, et puis je sais pas comment ça va se terminer, cette histoire.
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1: Eh bien, bonjour Nicole.
2: Bonjour André.
1: Les épluchettes de cette semaine, Nicole, c'est vont de quelle date à quelle date?
2: Eh bien, elles vont du 25 au 31 mai.
1: Bon, eh bien, quels sont les saints de cette semaine, Nicole?
2: Alors, pour ce début de semaine, le lundi, c'est la Saint-Urbain, patron des tonneliers. Le vigneron n'est rassuré qu'une fois la Saint-Urbain passée. Mais c'est aussi la Sainte-Sophie. On l'invoque contre les gelées.
1: Eh bien, Nicole, oui, effectivement, on sera donc le lundi de Pentecôte. Il faut vous dire qu'on effectuait souvent ce jour la sortie des géants et des monstres processionnels, cérémonie de pluie et de sécheresse, avec aspersion collective et barbouillage des spectateurs. Et à Montélimar, par exemple, dans la Drôme, se déroulait la fête des laboureurs, autour du mai planté le 30 avril, au soir, et qui se terminait par un concours. C'était à qui, derrière sa charrue ornée de fleurs et de rubans, tirerait la raie la plus droite, la plus profonde et la plus longue. Le jugement était rendu par les prud'hommes. Et voilà, c'était une petite histoire sur le lundi de Pentecôte, Nicole.
2: Et nous passons au 26, c'est la Saint-Béranger. Si les chats se lavent derrière l'oreille, c'est signe de pluie. Et quand l'aubépine est en fleurs, craint quelques fraîcheurs. Et c'est aussi la Saint-Philippe. Le pauvre n'a pas besoin du riche.
1: Et oui, dans les températures, Nicole, on remarque une remontée spectaculaire du thermomètre les après-midi. Je vais vous parler de fraises. Vous en avez tous le goût encore dans la bouche. Les fraises sont riches en acide salicylique, ce qui les rend bénéfiques contre la goutte et les rhumatismes. Une cure de fraises ne peut donc qu'être bienfaisante. Et dans le jardin, un légume absolument oublié, la tétragone. Et elle est même meilleure que l'épinard, dont on a semé des graines stratifiées en mars et que l'on a repiquées en avril en godet, sont mises en place sous le tunnel plastique bien ventilé pour une récolte début juillet. Et ceci jusqu'au gelé. Un avantage sur les épinards, cette plante ne fait pas graines pendant sa croissance.
2: C'est un vieux légume, ça.
1: Un vieux légume, Nicole, eh oui. Eh bien, voilà, le vent nous portera par Sophie Unger.

0: C'était Sophie Unger dans Le vent nous portera.
1: Et pour le 27, c'est la Saint-Augustin. Quand il y a de la rosée, il faut faire, c'est pour faire beau. Mais quand il n'y en a pas, c'est pour la pluie. Et fleur de mai, il faut s'y fier. Bourgeon de mai remplit le chai. Et c'est ainsi la Sainte-Île de Verre.
0: Et oui.
1: Est mort tout arbre qui n'est point vert.
0: D'accord. Eh bien, il faut savoir que Sainte-Île de Verre est le patron des fabricants de boussoles, Nicole. Invention admirable qui court sur mer pour le reconnaître lors que l'on a perdu tout jugement de son adresse. On les appelait aussi des cadrans, les marinettes ou les aiguilles de mer. Voilà une petite histoire sur les boussoles. Et je vous invite à écouter François Béranger dans Natacha.
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0: C'était Natacha par François Béranger.
1: Le 28, c'est Saint-Germain. La pluie de ce jour annonce une longue sécheresse, suivie d'une période de pluie nuisible au vignoble. Tant que mai n'est pas au 28, l'hiver n'est pas cuit.
0: Et le 28, c'est un nombre assez magique. Il possède la propriété singulière d'être la somme des 7 premiers chiffres 1, plus 2, plus 3, plus 4, plus 5, plus 6, plus 7, c'est égal à 28. Je vous invite à écouter Les Corons par Pierre Bachelet.

y a fait à la mairie, le jour de la kermesse, une photo de Jean Jaurès. 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

0: c'était Pierre Bachelet dans Les Corons.
1: Et le 29, c'est la Sainte Émerure. Mais plus vieux n'enrichit point le paysan, mais l'herbe couve et joint la coupe. C'est aussi la Saint-Gérard, la récolte est encore au hasard.
0: Et les violettes, qui viennent d'achever leur floraison, seront divisées par leurs touffes et leurs filets, placés à mi-ombre. Pour obtenir sur les rosiers buissons de plus grosses fleurs, vous allez supprimer les bourgeons latéraux à l'ongle dès leur formation. Vous ne conserverez que le bourgeon sur la tige principale et vous aurez ainsi de belles fleurs. Et c'était donc pour le 29. Et le 29, je vous invite à écouter « Quand je t'aime » par Denis Rousseau.

0: C'était Denis Rousseau dans Quand je t'aime.
1: Et l'avant-dernier jour de la semaine et du mois, c'est le Saint-Ferdinand. Mieux vaut le lécher d'avril que le ramassis de mai. Et c'est aussi la fête de Jeanne d'Arc. Les fraises rougissent.
0: Je vous rappelle qu'au XVIIIe siècle, l'usage fut un temps de faire aller dans sa voiture des chiens et des coureurs pour ouvrir la route. Les basques étaient réputés pour tenir 20 lieues par jour, c'est-à-dire 80 km. Ils étaient les coureurs les plus courus. La comtesse de Genlis dénonça cette pratique. Ils mouraient tous fort jeunes, asthmatiques et hydropiques, sans compter que leur entretien était ruineux. Eh bien voilà, je viens du sud par Chimay.

0: C'était Chimène-Badi, donc je viens du sud.
1: Et pour le 31, s'il pleut à la Saint-Pétronille, les raisins s'en vont en guenilles. Quand Pétronille mouille sa jupe, elle a 40 jours à sécher.
0: Ce n'était pas une ritournelle pour ceux qui fabriquaient des briques. Les briques, d'ailleurs, les meilleures étaient celles de Bourgogne. Et les briquetiers, chargés de construire le four où les cuirs travaillaient par main de 13 hommes. Une main établissait en 15 ou 16 jours un four de 500 000 briques. Mmh. Eh oui, Nicole, ça représente un certain travail. Mmh. Petit rappel d'un travail d'antan.
1: Faire un petit tour à Saulx-sur-les-Vannes. À l'époque, des commerces et des foires annuelles. Situées entre Barizé, les Hauts-Pleins, Vannes-le-Châtel, le village de Saulx-sur, comporte un riche passé. Il connaissait notamment une vie commerciale particulière active en 1835. Comme beaucoup de villages, ils furent témoins et victimes du choléra de la guerre de 30 ans et celle franco-allemande de 1870. Sur les routes montantes vers le bois des seigneurs, nous replongeons dans une époque de la féodalité. L'appellation de la commune semble très ancienne et confuse. Outre la fréquentation du village par des marchands de sel vers les régions salines, une autre explication parle d'une source salée. On retrouve aussi la présence de plusieurs saleurs au XVIIIe et XIXe siècle, citant Saulx-sur, spécialisée dans la salaison du porc. Dès 1835, le commerce semblait actif et durant 50 ans avaient lieu 4 foires annuelles. Dans la riche histoire, on parlait du château de Mérigny et ses 4 tours carrées construites à la fin du XVIe siècle. Ce château n'était pas la seule bâtisse apportante à Saulx-sur, où se trouvaient 2 maisons au lieu-dit Cornet. Elles ont été habitées à l'époque romaine et servaient de point sur la surveillance sur le site d'une ancienne forteresse. Voilà les petites nouvelles de Saulx-sur.
0: Eh oui, moi je vais vous proposer d'écouter Renaud dans Toujours debout.
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0: pour ça.
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0: Bonjour, c'est Inde. Aujourd'hui, je me suis rendue en Terre de Lorraine dans le cadre d'une réflexion autour de l'agriculture portée par ce territoire. Après avoir assisté à une conférence consacrée aux enjeux agricoles et aux perspectives pour demain, je suis venue du coup visiter une ferme de l'Utopie à Viterne. Une immersion concrète pour mieux comprendre les initiatives locales et les nouvelles façons de penser agriculture.
1: Julie, il y a besoin de temps long, parce que bon, après les carottes, ça se sème tous les ans, mais il y a besoin de machines pour arracher, pour semer, pour voilà. Donc en fait, si on s'engage en quelque chose, que ce soit plus de 8 ans, qu'on ait l'engagement de l'achat, etc., et à des prix corrects aussi, parce que si on vend nos carottes moins chères sur ces marchés, ce ne sera pas intéressant pour l'agriculteur de le faire, etc. Donc c'est un double engagement, quoi. Il y a des choses, par exemple, on disait tout à l'heure, les bovins, on en a déjà largement trop, ça, on peut fournir, il n'y a aucun souci, on allait chercher les bâtiments. Mais le lait, enfin, tous les produits laitiers aussi. Alors après, on peut refaire de la fabrication locale, etc. Ça, oui, on a des laiteries aussi, on a Herbivide qui est sous, voilà, par exemple, hein, mais je cite des exemples, mais il y a beaucoup de choses. Alors après, pour les nouvelles productions qu'on n'a pas assez, par contre, il faut des engagements politiques, quoi. Enfin, plus que, et pas que sur une durée d'un mandat. Parce que quand tu investis dans une production bien particulière, il faut que derrière, tu sois sûr de pouvoir produire et pas produire après. Hein. Voilà.
0: Et voilà, c'est terminé. C'était Inde de Radio Déclic. Merci de nous avoir écoutés. Au revoir.
2: L'échelle dont on parle, ce n'est pas la map, c'est ni le marché en direct. Tout ça est très vertueux et l'utopie vit en partie là-dessus. C'est un changement d'échelle qui permettrait d'alimenter du gros en MHD, mais également du privé, des restaurants, etc. Oui. Donc c'est ça qu'est en train, ce mouvement qu'est en train d'essayer de. Et le plan, donc ça, c'est tout ce projet-là. Il y a un projet. Et des actions solides qui sont en train de se mettre en place, qui sont déjà en place, qui sont en train de se mettre en place et qui vont se mettre en place. Là, aujourd'hui, c'est un plan de com. Au moment, je le dis, un peu de sinistrose, le monde paysan pourrait dire on est les mal aimés, on a que des contraintes, que des complications, etc. Et une société qui dit des pollueurs, machin, etc. Il y a un récit à partir de personnes qui disent moi, je fais mon métier. J'aime mon territoire, j'aime mon métier et j'aime ma planète et je veux concilier tout ça. Voilà, c'est quand même ça la communication qu'on veut faire. C'est une communication de gens qui disent on réconcilie, quoi. Et nous derrière, on a des politiques publiques qui essayent de se parler et de converger. Hein, voilà. Donc c'est ça le sens de l'être.
3: Peut-être aussi pour répondre à une journaliste. Donc vous avez vu, il y a beaucoup de sujets, il y a 11 défis, et peut-être il y en a d'autres encore qui se posent à l'agriculture et sur les questions alimentaires. Et donc le choix là a été fait de commencer par un premier sujet, et le sujet peut-être sur lequel on avait déjà des éléments pour travailler, et c'était de commencer par des portraits d'agriculteurs du territoire, de différents types d'agriculture, de différentes productions aussi agricoles, et donc ça a donné lieu à, et oui c'est 8, et aussi c'est peut-être le 12e, c'est que finalement on réussisse à être ensemble avec une désorientation qu'on partage et visible par notamment tous les relais que les uns et les autres ont, notamment via les services de communication. Au pays, on a une collègue qui est avec nous ce matin, mais on a très peu de moyens sur la communication, donc ce n'est pas principalement le pays qui va le faire, c'est plutôt effectivement les communautés de communes, la l'agriculture, le Grand Est et aussi d'autres partenaires.
2: Demain, dans un bulletin municipal sur un site d'Interco, je le dis, vu qu'ils sont là, vous allez pouvoir reprendre les éléments-là, les faire mettre les liens avec les vidéos, faire une com' là-dessus, disons, on est partenaire sur le plan R, on est partenaire dans la Restoco, on est partenaire dans un contrat machin, c'est une idée de mettre des visages et de rencontrer.
4: Voilà. Microbiologue, la coopérative bio s'est unie avec d'autres coopératives bio du Grand Est et mène régulièrement des négociations, donc ça s'appelle Ferme Bio, un outil pour vendre des céréales à plusieurs, et négocie d'avance avec un transformateur, un meunier par exemple, et Biocop qui va acheter la farine ensuite. Et en fait, vous avez déjà, alors c'est peut-être anti-capitaliste primaire.
2: C'est pas ultra-libéral.
4: Voilà, c'est pas ultra-libéral, mais ça permet déjà, en particulier en bio, où la coopérative n'a que les céréales et sa valorisation pour vivre, et zéro produit phyto, zéro engrais sur lequel la coopérative va pouvoir marcher. En bio, ça n'existe pas. C'est vraiment que le travail de tri, de séchage, de tri, etc., qui permet à la coopérative de vivre. Et donc, on a déjà ces formes de contrats-là. Et même, la COP nous dit, par exemple, les lentilles, on en a beaucoup. Donc, prochain assolement, eh ben, si vous pouvez éviter cette année, ça va permettre d'être mieux collé au marché. Donc, inspirez-vous. Le bio, on a, dans certains secteurs, une petite longueur d'avance, même si on est tout petit, tout discret.
2: Vous n'êtes pas les seuls, mais vous êtes pionniers dans ce domaine. On va l'en voir avec le commerce équitable. Tout dernier mot, c'est pour dire que dans les fonds qui font Carrasco, et Carrasco est les classiques, les partenaires habituels, mais il y a aussi le fonds leader. Il faut rendre hommage aux fonds européens, puisqu'ils sont aujourd'hui menacés dans les politiques d'austérité. Les fonds leaders ont fait beaucoup de bons petits ici, fait grandir des projets. L'utopie qu'on va aller voir, par exemple, la ferme qu'on va aller voir, a bénéficié à une reprise, deux reprises, je crois, deux reprises, hein, ce qui est assez rare. Bon, je ne vais pas le dire trop fort. Hein. Il y avait deux projets, et on a réfléchi, on a pensé que ça allait être mieux. Mais il y a plein de petits projets sur le territoire ou une ingénierie qui ont été permises par ces fonds européens et qu'on a mis au service, notamment des questions agricoles ici, pas seulement, mais pour une très grande partie, une bonne grosse moitié.
3: Deux tiers.
2: C'est alimenté par des fonds européens gérés par des élus et des pas élus qui sont société civile. C'est assez rare comme démocratie hein, que des fonds publics soient gérés par la société civile à égalité, voire même déjà un petit peu supérieur aux élus présents. Hein, c'est 50 plus. Hein, ouais,
5: BioRéflexe, on a 4 portraits de producteurs. Les 4 portraits, en fait, ce sont d'autres acteurs de la filière. On a par exemple la coopérative ProBiolan, la coopérative céréalière qui est basée à Vézelise. On a Paysan Bio Lorrain, qui est la plateforme pour la restauration collective qui est basée à Toul. Annie, qui était là, pas en tant que productrice, mais en lien avec les Fermes Vertes, qui est une organisation collective de distribution de produits à la ferme. Voilà, donc en fait...
6: Et puis la fabrique qui fait travailler typiquement des personnes qui sont éloignées parfois depuis plus de 2 ans et qui les remet au travail via plusieurs ateliers.
7: Polyculture, élevage bovin, lait, plus un outil de transformation qui est la fromagerie l'étoile de la colline. Donc ils font leur fromage à la ferme, que vous retrouvez sur la table. Les radis de l'utopie, vous les retrouvez sur la table. Et du coup, il y a Annie Michel sur une ferme en polyculture élevage.
8: Non, on n'a pas d'élevage en céréales, mais moi j'ai pu rejoindre mon mari dans les années 2015, on est passé en bio et on a développé beaucoup en direct. Moi j'étais instite, fonctionnaire et tout, et j'ai fait le choix de revenir sur la ferme sans un hectare de plus, mais pour développer toute la partie transformation et commercialisation, nous on fait de l'huile. Avec colza, tournesol, chanvre, cameline qu'on produit sur la ferme.

0: la ferme Transformation fait vivre 4 personnes avec 8% du lait produit. Donc ça veut dire que, enfin c'est juste pour se rendre compte, la diversification quoi, crée de l'emploi. Crée de l'emploi, on l'oublie des fois, mais ça crée vraiment de l'emploi.
1: Alors bonjour, je vous laisse vous présenter.
2: Je suis Catherine Barbier, je suis fromagère à la fromagerie L'Étoile de la Colline, qui est une fromagerie de lait bio à Gauvillers dans le Saintois.
1: D'accord. Donc, qu'est-ce que vous faites concrètement, dans ce domaine-là?
2: Je fabrique des fromages au lait cru. Je fabrique des fromages frais. Je fabrique des pâtes molles, c'est-à-dire camembert type Munster, une spécialité qui est l'étoile de Sion. Et puis, nous avons 14 tomes différentes.
1: D'accord. Et du coup, quels sont vos enjeux aujourd'hui, sachant que vous êtes présente du coup ici, quels sont vos enjeux et votre but?
2: Mon but, c'est de pouvoir élaborer des produits sains pour que les gens du territoire puissent se nourrir correctement. C'est aussi développer de l'activité économique sur notre secteur. Et c'est très important parce que travailler localement, là, tous ceux qui travaillent avec moi travaillent localement. Et c'est très important, je pense.
1: Et du coup, vous avez voulu faire ça depuis très longtemps?
2: Mon activité a démarré en 2019, donc voilà, seulement 7 ans. D'accord. Et voilà, maintenant on a atteint un palier d'activité, on restera à l'équilibre comme ça.
1: Voilà. D'accord, merci beaucoup.
2: Merci bien.
1: Bonjour.
3: Bonjour.
1: Du coup, je vous laisse vous présenter.
3: Donc, Laure Génin, élue première VP à la Chambre d'agriculture de Meurthe-et-Moselle. Moi-même, je suis agricultrice à Barizé-aux-Plaintes, côté de Colombelles-les-Belles. Nous, on est en polyculture élevage et je suis élue à la Chambre d'agriculture. C'est mon deuxième mandat. Ça fait 7 ans. Voilà.
1: Du coup, quels sont vos enjeux aujourd'hui?
3: Alors aujourd'hui, la Chambre d'agriculture est là pour accompagner tous les agriculteurs. Et aujourd'hui, on a fait un grand travail avec Pays Terre de Lorraine par rapport à beaucoup de choses autour de l'agriculture et entre autres la communication. Moi, je prône la communication positive autour de l'agriculture. Il faut faire connaître nos agriculteurs divers et variés, mais aussi tout ce qui est production locale pour consommer local.
1: Et du coup, votre but et vos enjeux, du coup, comme vous avez expliqué, vous avez des projets pour plus tard, ce que vous aimeriez que ça se concrétise?
3: Alors, la Chambre d'agriculture est là pour accompagner les agriculteurs, mais les collectivités aussi, pour qu'elles se rapprochent des agriculteurs, qu'on travaille ensemble pour approvisionner en local, approvisionner nos EHPAD, nos collèges, nos lycées. On travaille aussi avec le département. Nous, on est des partenaires privilégiés déjà auprès des agriculteurs, on est connus, et donc on peut aider les collectivités à travailler avec eux, que tout le monde travaille ensemble. Et puis le but d'aujourd'hui, c'était une communication, et moi je suis pour la communication positive, et que tout le monde apprenne à connaître les différents agriculteurs et agricultures qui existent sur notre territoire, et puis travailler aller vers une agriculture plus qui soit saine, durable, viable, surtout viable pour les agriculteurs.
1: Bonjour.
4: Bonjour. Je vous laisse vous présenter. Alors, je suis Nadine Piboul, je suis chargée de communication à Bio en Grand Est.
1: D'accord. Et qu'est-ce que vous faites, du coup?
4: Alors, Bio en Grand Est, nous, on est là pour promouvoir et développer l'agriculture biologique sur l'ensemble du territoire de la région. Et dans ce cadre-là, au niveau de la communication, on travaille sur différents volets, notamment ce qu'on appelle, nous, la sensibilisation du grand public. Et donc, on organise des campagnes de communication et des événementiels pour expliquer, finalement, aux habitants ce qu'est l'agriculture biologique, la richesse des produits bio qu'on peut trouver dans notre territoire et leur expliquer pourquoi il faut consommer bio et local.
1: Et du coup, quels sont vos enjeux?
4: Les enjeux aujourd'hui, c'est de réexpliquer encore et toujours ce que c'est que l'agriculture biologique, parce que c'est une agriculture qui préserve l'environnement, qui préserve la santé. On n'a pas d'OGM, on n'a pas de produits chimiques de synthèse, on a un fort respect de la saisonnalité, on a un fort respect du bien-être animal, il y a beaucoup, beaucoup de choses. Et c'est vrai que du coup, il faut réussir à expliquer tout ça. Et l'autre élément aussi, c'est important de sensibiliser aux impacts, en fait, de nos actes et de nos choix de consommation sur notre environnement. Choisir de consommer des produits bio et locaux, c'est choisir une agriculture qui va

0: préserver la ressource en eau locale, par exemple. Ça va être une agriculture qui respecte la biodiversité. C'est aussi une agriculture qui favorise les emplois dans notre territoire. On a à peu près 2 fois plus de main-d'œuvre pour une surface équivalente sur une ferme bio qu'une ferme conventionnelle. Et derrière, c'est aussi toutes les filières des acteurs qui sont présents sur les territoires. Et donc, c'est des emplois dans nos territoires. Et tout ça, c'est ce qu'il faut qu'on réussisse à faire comprendre. Et du coup, c'est aussi pour faire comprendre le prix du produit bio. Parfois, on sait que ça reste un frein, alors que déjà, finalement, quand on prend le temps de regarder et de comparer les prix, le bio local n'est pas toujours plus cher. On arrive à trouver des produits bio locaux moins chers, voire aussi chers que des produits conventionnels. Et même si c'est un petit peu plus cher, il faut derrière regarder ce qu'on paye. Et c'est vrai que c'est important de comprendre qu'on paye peut-être un petit peu plus cher, mais on va permettre de payer plus de salaires sur des territoires près de chez soi. Et ça, c'est quelque chose qui est important.
1: Et du coup, la finalité dans la communication pour l'agriculture, etc., à quel but ?
0: Faire comprendre qu'il faut consommer bio et local, que c'est important de regarder et l'origine du produit et les conditions dans lesquelles le produit il est produit, justement.
1: Bonjour.
2: Bonjour.
1: Du coup, je vous laisse vous présenter.
2: Eh bien, Lucie, du collectif L'Utopie avec Thomas et Pierre. Moi, je suis responsable maraîchage dans une ferme multi-activité. Donc, il y a le maraîchage, il y a la partie élevage et polyculture. Et puis, l'idée, c'est aussi de pouvoir vendre sur la ferme nos produits. Donc, on a un magasin dans Viterne même. Et puis, avec l'idée aussi de faire une guinguette. C'est-à-dire qu'à partir de cet été, on va ouvrir aussi les vendredis soirs le magasin, mais aussi une partie avec un aspect beaucoup plus culturel, musical, conférence. Enfin, c'est assez ouvert. L'idée, c'était de faire quelque chose qui nous parle, donc d'agricole, et aussi quelque chose de culturel et de lien avec les autres. Donc, d'agriculturel, quoi.
1: Et du coup, elle, c'est quoi le but du coup d'avoir fait tout ça ou les enjeux, on va dire ?
2: Eh bien, l'objectif, c'est de pouvoir avoir un projet sans bug qui nous donne envie de nous motiver tous les matins et de se dire, OK, on contribue à quelque chose au niveau de notre territoire. Donc, l'un des objectifs, c'est notamment d'alimenter le territoire avec les légumes, mais aussi certaines céréales qu'on peut vendre en direct. Et puis, montrer d'autres prix pro. D'autres produits agricoles, d'autres fermes voisines. Donc il y a cet aspect vraiment alimentation du territoire. Ensuite, pouvoir aussi finalement créer de l'emploi parce que du coup, on va pouvoir apporter une nouvelle valeur économique au territoire. Et puis aussi le lien social qui pour nous est super important. C'est-à-dire de montrer ce qu'est l'agriculture, de rencontrer nos voisins, nos voisines et de pouvoir apporter un service, que ce soit au niveau alimentaire ou au niveau culturel. Donc voilà.
1: C'était un engagement important pour vous, du coup, d'avoir fait tout ça et d'avoir créé tout ça ?
2: Ouais, complètement. Franchement, c'est un peu en recherche de sens. Moi, je suis sortie des bureaux. À la base, j'étais ingénieure en bureau d'études. On a tous les trois des parcours un peu similaires, on était tous les trois ingénieurs et on avait envie un peu de sortir des bureaux pour pouvoir créer quelque chose qui nous paraît essentiel, donc l'alimentation et le lien avec les autres. Et du coup, c'est vraiment tout ça qui fait qu'on s'est dit, ça nous permet de nous engager aussi au quotidien, notamment avec tous les problèmes écologiques qu'on voit, les dérèglements climatiques. Nous, c'était un peu l'idée de dire, on fait notre part comme ça, avec de l'alimentation et en étant en bio. Et puis, s'en est suivi tous ces résultats et on a des tas d'idées pour développer tout ça et on est hyper motivés par tout ce qui se passe.
1: Du coup, c'est le début de quelque chose, on peut dire ça comme ça. Ça ouais. Va être très très long, on va dire ça.
2: Tout à fait. Enfin, l'idée, c'est que c'est un projet. À la base de la ferme, on peut faire plein de choses hyper. C'est une super base pour faire plein d'activités différentes, assez sympas et qui changent. Finalement, on n'a pas vraiment de routine. Chaque jour est un peu différent. C'est saisonnier aussi. L'hiver, on va pas faire la même chose que l'été où il y a plein de légumes. L'hiver, on va être plus avec les vaches et tout. Et il y a vraiment une idée que ça soit pas aussi que notre projet, mais aussi enfin que les personnes qui sont autour du projet puissent, personnes ou structures hein, aussi bah, au niveau du pays d'Art de Lorraine ou de la com quand même tout, que ça soit un peu un outil, un lieu où on puisse faire plein de choses quoi.
1: Sachant que vous êtes du coup trois sur ce projet-là.
2: Oui, tout à fait.
1: Du coup, les deux autres, si vous pouvez me les présenter, qu'est-ce qu'ils font aussi, si vous savez.
2: Alors, du coup, il y a Thomas et Pierre. Tous les deux ont un diplôme d'ingénieur en maintenance. Et du coup, donc on est assez polyvalent sur toutes les activités. Mais il s'occupe principalement de la polyculture et de l'élevage, avec un peu de maraîchage. Et puis, il y a aussi tout l'aspect commercialisation, donc avec le magasin qu'on a monté aussi, et puis l'aspect culturel, du coup. Donc voilà, on va dire qu'on se répartit et tout, on a des responsabilités, mais l'idée, c'est d'être polyvalent et aussi qu'on puisse avoir des week-ends et des vacances. Dans les moments opportuns. En fonction des activités, ça change. Et donc voilà, donc ça nous permet, nous aussi, d'avoir un peu une vie aussi à côté et de continuer à pouvoir profiter aussi dans d'autres, avec nos amis, avec nos vacances ou des choses comme ça.
1: Cette idée-là, vous avez voulu la créer vous trois. C'était quelque chose que vous vouliez faire depuis très très longtemps. Comment vous avez voulu faire tout ça?
2: Je pense que bah on avait envie de tester nos casquettes d'ingénieur donc on l'a fait quelques années et puis à un moment on s'est dit bah finalement c'est pas tout à fait ce qui nous anime entièrement, on aimerait faire autre chose, un projet qui rassemble un peu tout ce qu'on aime bien. Donc on aime bien manger, donc la nourriture c'est super. On aime bien aussi rencontrer des gens, échanger, partager. Donc l'aspect commercialisation et Guinguette remplissait ses objectifs. Et en fait on s'est dit on change de mode de vie, et on fait au quotidien ce qui nous anime vraiment. Et du coup voilà, on s'est retrouvés à faire ça et voilà, on s'éclate.
1: Vous avez cette idée, on va la faire. Ça a été difficile au début ou
2: On a eu 2 ans et demi de recherche pour trouver la ferme.
1: D'accord.
2: Donc ça a été au début c'était du coup vraiment dans une idée de recherche, donc pas forcément encore super concret. On travaillait en fond sur le projet, mais on était encore en emploi, enfin on était en transition, donc là il fallait réussir à faire tout en même temps. Et puis une fois qu'on a trouvé la ferme. Bah là, ça fait 2 ans et demi, donc au total 50 projets.
1: D'accord.
2: Et après, ça a déroulé et on avait déjà bien préparé en amont, du coup, pendant les 2 ans et demi, tout l'aspect théorique. Et ensuite, c'était les applications. Et voilà.
1: Ouais. Et du coup, il y a eu, du coup, vous avez du coup des aides, etc., par rapport à la communication, etc. C'est quelque chose que vous vouliez faire aussi, quelque chose qui vous intéressait, le fait que ce soit dans la communication
2: Bah pour nous la communication c'est un peu le cœur quand même, parce que si on n'arrive pas à communiquer, bah on n'arrive pas à atteindre les personnes. Et l'idée c'est que ça soit vraiment un projet vivant et liant. Donc pour nous c'était crucial aussi partager notre quotidien pour sensibiliser au niveau de ce qui se passe en agriculture, comment ça se passe. Enfin c'est un peu des vies. Enfin je suis à la base, je suis plutôt urbaine, hein. Du coup, je suis pas du tout du milieu agricole. Et c'est vrai que j'aurais aimé découvrir un peu plus tôt à quoi ça pouvait ressembler. Et c'est un peu ça, partager notre quotidien. Puis on trouve que c'est un chouette projet. Et on a pas mal de retours de gens qui nous disent ah, bah, c'est super ce que vous faites. C'est motivant de voir aussi des petites réussites locales et tout. Ouais.
1: Et qui a pu aboutir, du coup.
2: Ouais. qui est en cours.
1: C'est une réussite, on peut dire ça pour vous.
2: Et bah, pour l'instant, c'est une réussite. Et puis, on va tout faire pour que ça continue comme ça. Mais c'est prometteur et on est très, très motivés par ces premiers résultats.
1: D'accord. Bah, merci beaucoup.
2: Avec plaisir.
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Alors oui, certes, c'est un quart bien découpé, avec plein d'étapes que t'as tendance à oublier. Mais c'est quand même un quart de vie, envolé. 25 ans. C'est ce moment où tu te prends un peu pour un adulte, mais que t'es quand même rassuré quand tu fais des choses encore bien immatures. C'est comme si tu gardais un pied dans l'enfance. Un enfant capable de se mettre des races tous les week-ends, mais un enfant quand même. Je sais pas à quel moment cet enfant-là disparaît. À quel moment il se dit que ça ne vaut plus trop le coup de rire pour rien et de faire n'importe quoi. Ça m'a toujours un peu fait flipper de faire ce truc-là. Ce truc qui fait que tu prends certaines choses à la légère. Qui fait que finalement tu seras toujours un peu heureux. Alors efforce-toi à conserver une certaine spontanéité. Et lutte pour ne pas intellectualiser toutes les choses.

Cette période de néant, c'est un peu comme l'enfance. On sait quand ça commence, mais pas quand ça se termine. L'important, c'est de garder en nous, de conserver tout ce qui nous a construit jusque-là. Et si un jour t'entends ces mots, c'est que toi aussi, t'as fait partie de cette construction.

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0: Bonjour à tous, nous sommes les CM1-CE2 de l'école Saint-Èvre de Toul.
1: Aujourd'hui, c'est une émission spéciale...
2: Agissez !
3: Mais c'est quoi les Agissez ?
0: Agissez, c'est les assises de la jeunesse et de la culture. C'est la rencontre de jeunes, de MJC, d'école autour d'un thème.
4: Le thème cette année, c'est « Et dans 20 ans, ce sera comment ?»
5: Ce sera bien.
6: Comment ?
7: Pourquoi ce thème a été choisi ?
8: Ce thème a été choisi en souvenir de la fête de la com qui a eu lieu à l'Est-Charénie il y a 20 ans.
9: Le thème de cette fête était « Et dans 20 ans ». La fête de la com, c'était une fête qui réunissait tous les enfants qui faisaient de la radio à l'école, en partenariat avec Cache Cache Média et Radio Déclic.
10: D'ailleurs, le début des AGC a commencé par l'ouverture de la malle qui contenait des lettres d'enfants d'il y a 20 ans qui participaient à cette fête de la com.
0: Ouh, ils sont adultes maintenant. Ça fait longtemps.

0: Mais c'est quand les AJC?
1: C'est du 18 au 22 mai 2026.
2: Quels sont les temps forts de cette semaine des AJC?
3: Il y aura des expositions et des ateliers participatifs.
4: Pour les scolaires, ils pourront y aller de mardi et jeudi de 9h à 16h.
5: Pour tous les publics, ce sera mercredi de 14h à 16h30.
6: Deuxième temps fort de cette semaine des AJC, c'est le concert des orchestres à l'école et du quatuor Diotima.
7: Il se déroulera à l'Arsenal. Le concert est ouvert à tout public le vendredi 22 mai à 18h30. L'entrée est gratuite.
8: N'est-ce pas magnifique, qu'en dites-vous?
9: Et les écoliers, qu'est-ce que vous pourrez faire comme atelier?
10: Eh bien, il y aura tout pour vous amuser, bien sûr.
11: Des jeux de plateau, des ateliers d'écriture,
12: un kamishibai
13: et même un karaoké.
14: Ça, c'est chouette.
15: Avant cette semaine magique, on vous propose d'écouter un petit avant-goût de ces AJC.
16: En effet, l'école Regina nous a envoyé un bobino qui s'intitule « Quand je serai grand pour les AJC du futur ».
17: Ensuite, ce sont les CE1, CE2 de Brûlé qui nous ont envoyé une superbe chanson.
18: Et enfin, un bobino de l'école des Églantines.
19: Et un dernier bobino, celui des CE2 de l'école Maurice Imbert. Oui.

0: On est les moyens de l'école Regina. Je m'appelle Adèle. Je sais que très grande, je ferai maître nageur. Parce que j'aime bien y aller à la piscine.
1: Je m'appelle Mila. Je fais cuisinière. Je vais grandir.
2: Je m'appelle Kala et je serai grand et je pourrai conduire une voiture.
3: Je m'appelle Kyrian et moi, quand comment veux-tu venir grand, je vais devenir un Spider-Man. C'est mon copain Mao.
4: Je m'appelle Éléonore et quand je serai grande, je vais faire maîtresse.
5: Les voitures, elles seront dans l'herbe et après, on mettra de la route dans l'herbe.
6: Je m'appelle Aya, quand je te vais dans, je vais t'entendre les bébés.
7: Je m'appelle Yousra et quand je serai grande, je vais être maîtresse.
8: Je m'appelle Yassi. Quand je serai grand, je ferai policier.
9: Je m'appelle Rebelle, je vais acheter un moto bleu.
10: Je m'appelle Etensu. Quand je vais être grand, je voudrais faire policier.
11: Je m'appelle Timéo. J'aimerais bien faire un pompier.
12: Je m'appelle Éloane, je voudrais faire comme métier être policier. Quand je serai grand,
13: je m'appelle Elio et je voudrais être voleur.
14: Je m'appelle Élie. Quand je suis grand, je vais être pompier.
15: Je m'appelle Amaël et quand je serai grand, je vais être ambulance.
16: Moi, je m'appelle Alia et quand je serai grande, j'aimerais bien faire tous les métiers pour gagner beaucoup d'argent pour acheter des jeux pour mon petit frère.
17: Je m'appelle Dario, je serai grand, je ferai du boulot.
18: Je m'appelle Océane et moi je veux faire des petits ateliers de grand, un grand travail.
19: Moi j'appelle Nia. Quand il y a grand, je veux partir au travail.
20: Je m'appelle Lina, je vais y aller partout seul.

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2: Et bonjour à toutes et à tous. On se retrouve dans ce nouveau Déclic Midi. Nous sommes le 26 mai. Je remplace Élise aujourd'hui et je ne suis pas seule. Je suis accompagnée de Ind. Bonjour Ind.
3: Salut.
2: Je suis également accompagnée de notre invité du jour, Yannick Delgado, qui va nous parler de son nouvel album tout à l'heure. Bonjour Yannick.
4: Bonjour.
2: Dans cette émission, nous commencerons donc par nous informer avec le journal, puis nous aurons droit à

0: Le JDM explose son nombre d'entrées. Vous avez sans doute entendu, si vous avez écouté la radio ce week-end, que Radio Déclic participait à la Radio du Michel avec quatre autres radios associatives. Près de 21 000 festivaliers étaient réunis au Jardin du Michel à Toul ce week-end. Cette édition redonne de l'espoir à une organisation encore marquée par l'annulation de l'édition de 2024 à cause des intempéries. Cette année, le temps était au beau fixe et l'affluence tout au long du festival place cette édition en haut du podium des 21 autres. La nouvelle scène, le Michelaneus, a également trouvé son public, notamment avec les Silent Parties et les Afters. On attend avec impatience la nouvelle édition qui aura lieu du 28 au 30 mai 2027. Une opération village propre a eu lieu à Ménil-la-Tour. Le conseil municipal de Ménil-la-Tour a entrepris un grand nettoyage de printemps dans la commune. Les bénévoles, équipés de leurs gilets jaunes pour la sécurité, ont nettoyé le long de la D904. Malgré la circulation intense, les trottoirs ont été débarrassés de beaucoup de déchets. Cette opération a été mise en place par les élus et tend à encourager les riverains à maintenir et à entretenir les abords... Je suis désolée, c'est un peu compliqué aujourd'hui. À maintenir et entretenir les abords de leurs habitations. En ces temps de forte chaleur, je trouve important de vous donner quelques conseils pour survivre comme faire se peut à la canicule. Dans un premier temps, misez sur la ventilation. Il est conseillé de mettre une bouteille d'eau congelée ou un drap humide devant son ventilateur pour accentuer la sensation de fraîcheur. Il faut également fermer les volets et les rideaux thermiques occultant la journée et aérer la nuit quand la température est redescendue. Petit conseil, si vous n'avez pas de volets ou de rideaux thermiques occultants, vous pouvez fabriquer vos propres pare-soleil avec des couvertures de survie réfléchissantes. Vous pouvez retrouver le tuto de ce pare-soleil artisanal sur le site Low-Tech Lab. Pour la nuit, pensez à l'installation de moustiquaires sur vos fenêtres ou autour de vos lits. Lorsque vous sortez, n'hésitez pas à prendre votre brumisateur et ou votre éventail. Pour faire des économies, je vous conseille d'investir dans un brumisateur rechargeable ou de bien nettoyer une bouteille d'un produit spray type démêlant ou autre que vous pouvez recharger avec de l'eau du robinet. Je ne vous apprends rien, mais c'est toujours bien de le rappeler. N'hésitez pas à boire beaucoup d'eau et à éviter les aliments gras. Privilégiez les salades et autres aliments frais, mais également des légumes cuits, mangez froid. Pour approfondir, je vous conseille d'aller sur le site de Reporters où ils ont d'autres conseils plus poussés. On passe aux infos nationales et internationales et on continue avec les épisodes de forte chaleur. Le gouvernement évoque 7 décès, dont au moins 5 noyades en France. La porte-parole du gouvernement, Maud Bréjon, a évoqué ce mardi 26 mai 7 décès, dont au moins 5 noyades liées aux épisodes de forte chaleur. Lundi a été la journée la plus chaude jamais enregistrée en mai en France. 8 départements de l'ouest de la France sont en vigilance orange canicule. Il s'agit du Finistère, du Morbihan, de la Manche, de l'Ille-et-Vilaine, du Maine-et-Loire, de la Mayenne, de la Vendée et de la Loire-Atlantique. Une réunion interministérielle est prévue ce jeudi pour faire le point sur la préparation des services de l'État afin de surmonter cet épisode caniculaire. Pour en savoir plus, rendez-vous sur le site de France Info. Au Moyen-Orient, les États-Unis annoncent avoir mené des frappes dans le sud de l'Iran, ce qui inquiète pour la suite des négociations. Washington a annoncé lundi avoir frappé des sites de missiles dans le sud de l'Iran malgré le cessez-le-feu avec ce dernier. Le secrétaire états-unien Marco Rubio maintient cependant qu'un accord est toujours possible. Il soutient aussi que le détroit d'Ormuz va rouvrir en soutenant que ce qui se passe là-bas est illégal et insoutenable pour le monde entier. Pour plus d'informations, je vous invite à suivre le live de France Info. La première encyclique du pape dirigée contre l'IA et la Silicon Valley est parue ce 25 mai. Le 25 mai, le pape Léon XIV revendiquait... Le pape Léon XIV rendait publique sa première encyclique. Elle est intitulée Magnifica Humanitas ou Magnifique Humanité en français. Et elle a pour but d'alerter les croyants contre l'utilisation incontrôlée de l'intelligence artificielle. La dimension sociale de cette encyclique est à prendre en compte. Elle traduit les inquiétudes face au remplacement de l'humain par l'IA, notamment dans le milieu professionnel. Léon XIV a tenu à présenter cette encyclique en personne, ce qui n'est pas dans les mœurs du Vatican. Pour plus d'informations, je vous invite à regarder sur le site de Courrier International. Pour la météo, aujourd'hui, il fera 31 degrés avec grand soleil à Colombey-les-Belles, Toul et Saxonction. Et demain, il fera 30 degrés avec grand soleil également. Alors, n'oubliez pas de bien vous hydrater et restez le plus possible au frais. Et surtout, faites attention à vous. Je passe maintenant la main à Inde et on continue avec la bonne nouvelle.
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2: À l'occasion de la 12e édition de la journée Évasion, l'association Premier de Cordée a rassemblé 5000 enfants malades et ou en situation de handicap au Stade de France pour une journée dédiée au sport. Une parenthèse dans un quotidien difficile entre rires, jeux et rencontres inattendues, l'association Premier de Cordée offre bien plus que de simples activités sportives. Toute l'année, l'association s'invite à l'hôpital pour apporter le sport aux enfants malades et ou en situation de handicap. Et lors de la journée Évasion qu'elle a organisée au Stade de France le mercredi 15 avril, c'était l'occasion pour ces enfants de sortir des structures médico-sociales. Derrière les ateliers et les terrains improvisés, il y a surtout la mission de redonner le sourire. Créée en 1999, l'association Premier de Cordée s'est construite autour de l'idée de permettre à tous les enfants, même les plus fragilisés, de vivre les émotions et les sensations du sport. Précitée par Nathalie Péchala et soutenue notamment par Kylian Mbappé, l'association interdit gratuitement pour les établissements de soins à travers son programme sport et hôpital. Elle propose des initiations sportives régulières, adaptées à chaque enfant. Premier de Cordée mène aussi des opérations de sensibilisation aux handicaps dans les écoles et les entreprises. Le temps d'une journée, les couloirs des hôpitaux ont laissé leur place à l'immensité du Stade de France. Lors des journées évasion, les enfants sortent de leur quotidien pour vivre des expériences loin de la maladie. Dans les allées du Stade de France, les rires résonnent sur les visages des enfants. Des stands sportifs s'installent tout autour du stade ovale avec tennis, football, tir à l'arc ou encore basket fauteuil. Chacun est invité à essayer ce qu'il souhaite. Peu importe le niveau ou le handicap, tout le monde est réuni ici pour ce qui rassemble tous les enfants. Jouer des figures de sport ou même faire le déplacement comme Ethan Mbappé, le petit frère du joueur du Real Madrid, ou Paul-Henri Mathieu, ancien joueur de tennis professionnel.
0: Et merci Inde pour cette bonne nouvelle et on continue avec l'invité du jour.
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2: Aujourd'hui, on reçoit un artiste du Grand Est qui mélange pop française, hip-hop, R&B et variété avec beaucoup de sincérité et d'émotion. Auteur-compositeur autodidacte, il écrit depuis l'âge de 13 ans et construit projet après projet un univers à la fois nostalgique, touchant et moderne. Après un premier album intitulé Origine en 2022 puis Message en 2024, il revient aujourd'hui avec un nouveau projet ambitieux, Protégé, une œuvre plus profonde autour de la mémoire, du devoir et de la résistance. Bonjour Yannick.
5: Bonjour.
2: Est-ce que tu vas bien ?
5: Très bien, comme toujours.
2: Alors aujourd'hui, je vais te poser certaines questions. On va commencer d'abord par, tu as commencé du coup à écrire à seulement 13 ans.
5: Oui.
2: Tu te souviens de la toute première chanson que tu as écrite ?
5: Oui, elle s'appelait Alexandre. C'était l'histoire d'un jeune de banlieue qui tournait mal. Voilà, c'était ça.
2: Et tes influences vont de Bob Marley à Michael Jackson, oui. en passant par Wu-Tang Clan, c'est bien ça ?
5: Wu-Tang, oui.
2: Comment tu mélanges tous ces univers dans ta musique ?
5: Je les écoutais avant et tout, donc j'imagine que je suis formaté avec ça. Et comme j'écoute plus vraiment grand chose à part Bob Marley aujourd'hui, et puis les découvertes qu'on me fait, je pense que je suis formaté comme ça, ça se fait tout seul.
2: Ton album Origine était assez discret. Avec le recul, qu'est-ce que ce projet représente pour toi aujourd'hui?
5: C'est Origine, c'est le démarrage, c'est-à-dire je reprends ma vie en main, je coupe les mauvaises vibrations, les trucs comme ça et tout, et puis arrêter d'être validé par les autres et tout, et décider de faire à ma façon. Voilà.
2: Dans Message, on ressent beaucoup de nostalgie et d'émotion. Est-ce qu'il y a une chanson particulièrement personnelle dans ce projet ?
5: Elles sont toutes personnelles parce que je raconte ma vie dans toutes mes chansons.
2: Okay.
5: Et après, la chanson que... Parce que c'est mes bébés, alors je les aime tous. Mais la chanson Message est une chanson qui me touchait particulièrement à ce moment-là.
2: Ok. Mmh. Ton nouveau projet Protégé semble plus engagé et plus profond. Pourquoi ce thème de la mémoire, du devoir et de la résistance t'inspire aujourd'hui ?
5: Ben, c'est un jour, en étant avec deux fans qui écoutent mes musiques tous les jours et en aléatoire, j'ai pu voir mon œuvre dans son entièreté et je trouvais qu'il manquait un peu de piment, quelque chose comme ça. Donc je donnais pas mon avis assez sur les actualités du moment, les choses comme ça et tout, comme si j'étais un peu décalé de tout ça. Et là, je décide du coup de donner mon avis. Et bien sûr, j'y connais rien en politique, il faut pas prendre pour argent comptant tout ce que je dis, mais c'est juste mon avis, en fait, voilà.
2: Ok. Tu définis ta musique comme de la pop française.
5: Oui.
2: Mais on entend aussi du rap, du R&B et du reggae. Tu te sens appartenir à un style précis ou tu préfères casser les codes ?
5: Ben, disons que moi, j'ai jamais vraiment cherché mon style, mais il faut quand même le trouver, quoi. Donc, je laisse les gens le découvrir pour moi. Donc, jusqu'à maintenant, on me disait pop française. Et là, on m'a dit que c'était musique du monde, ouais, voilà, quelque chose comme ça. Mais okay. J'invite les auditeurs à aller écouter et s'ils veulent me retrouver sur les réseaux pour me dire ce que c'est vraiment ce que je fais.
2: Tu viens du coup du Grand Est.
5: Oui.
2: Tu viens d'où précisément ? Tu m'avais dit
5: précisément de Briey.
2: De Briey, voilà. Du coup à côté de Metz, c'est bien
5: voilà,
2: ça.
5: Oui.
2: Est-ce que ta région a influencé ton parcours ou ton écriture ?
5: Oui. Oui, oui. Et d'ailleurs, dans le dernier album, eh ben, on va entendre ces influences-là, justement, de mon enfance, de comment j'ai grandi, dans quel environnement j'ai grandi, toutes ces choses-là.
2: Ok. Quand tu écris une chanson, qu'est-ce qui vient en premier chez toi, le texte, la mélodie ou l'émotion ?
5: Ben, en fait, c'est l'émotion, parce que, je sais pas, il y a un sujet qui va passer à la télé, la radio, peu importe, ou en discutant même avec des gens.
2: Okay.
5: Et ce qui va me révolter, ben voilà, c'est dès que je me sens révolté ou dès que je me sens touché amoureusement, ou enfin bon, peu importe, ça va me rappeler des souvenirs, et donc du coup, c'est toujours l'émotion d'abord.
2: Ok. Quelle a été la plus grande difficulté dans ton parcours d'artiste indépendant jusqu'à maintenant ?
5: Alors, de pas m'oublier pour faire la vie de d'autres. Voilà, c'est okay. Ça qui a été le plus difficile.
2: Si tu devais résumer ton évolution artistique entre Origine, Message et Protégé en trois mots, lesquels choisirais-tu ?
5: En trois mots. Alors, je dirais découverte. Alors, le troisième mot, ce serait quoi ? Découverte. Genre, mettre tout le monde d'accord, parce que c'est okay. Qui serait le mot-là.
2: Okay.
5: Et plus-value.
2: Voilà. Plus-value. Mmh. Ok. Du coup, merci. Pour cette interview, pardon.
5: Merci à toi.
2: On va mettre une musique de ton nouvel album.
5: Merci.
2: Qui s'appelle Rêve d'enfant.
5: Oui, Rêve d'enfant.
2: Voilà, donc du coup, on va le mettre tout de suite.

0: arriver.
1: Et c'était le nouvel ordre de Yannick Delgado et non Rêve d'enfant comme on l'avait annoncé précédemment. On va continuer cette émission donc toujours avec Ind, mais cette fois pour l'agenda cinéma.
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2: À l'affiche, nous avons du coup le mercredi 27 mai Super Mario Galaxy à 2h30. Ensuite, Michael, à 17h. Sukwan Island à 17h. Et Le Diable s'habille en Prada 2 à 20h. Le jeudi 28 mai, nous avons Le Diable s'habille en Prada 2 à 2h30. Bagarre à 17h. Et Vivaldi et moi à 20h. Ensuite, vendredi 29 mai, Sukwan Island à 2h30. Et Vivaldi et moi à 17h. Et bien sûr, Bagarre à 20h30. On continue ensuite samedi 30 mai, Bagarre à 2h30, Le Diable s'habille en Prada 2 à 20h30. Et on termine par le dimanche 31 mai par Super Mario Galaxy à 10h45, Michael à 2h30, Le Diable s'habille en Prada 2 à 17h et Sorda à 20h.
1: Très bien. Est-ce qu'il y aurait des films que vous auriez envie d'aller voir là après cette annonce de l'agenda cinéma?
4: Moi perso, deux films, Michael et Bagarre.
1: Ah ouais, pourquoi?
4: Moi j'aime bien Michael Jackson. Et du coup, en soi, j'avais déjà vu le film, mais le revoir, ça me dérange pas. J'aime bien, ouais.
5: Ouais, moi, c'est pareil. J'ai vu Michael, tout ça. Même s'il est différent du premier film, je sais pas si vous l'avez vu, mais je le reverrai bien une deuxième fois, le nouveau.
1: D'accord, donc pas que deux films à aller voir au cinéma, selon vos conseils cette semaine. Ouais. Donc pas Le Diable s'habille en Prada, ni le 1, ni le 2.
2: Ah, Le Diable s'habille en Prada 2, ouais, pourquoi pas. Et bah, le 1, je l'ai assez vu en soi. Donc ouais, le 2, pourquoi pas, hein.
1: Ah, moi je sais pas ce que va donner le 2 en vrai, j'ai un peu peur parce que me dis que le...
2: Moi aussi,
1: le...
2: j'ai jamais vu.
1: Pour moi le premier se suffit à lui-même et je l'aime beaucoup.
2: C'est vrai.
1: Du coup c'est vrai que voir le 2, j'ai un peu hâte de voir, mais j'irai peut-être pas le voir au cinéma.
5: Ouais, sérieux, vous le vendez bien, ça me donne envie d'aller voir le 1 déjà et de voir.
1: Le 1 est super.
2: Le 1 est incroyable.
1: Le 1 c'est vraiment un super film, mais c'est vrai que bon, le 2, j'attends de voir, je serai peut-être agréablement surprise, mais on verra bien. Et donc du coup, juste, je me permets de revenir vers vous, Yannick, parce que oui. Vous nous avez dit que, et c'est vrai, que nous avons oublié d'annoncer la sortie de votre album aussi.
5: Ok.
1: Donc est-ce que vous avez un dernier mot à dire qu'on n'aurait pas dit pendant l'interview sur votre album ou sur vos futurs projets ou que sais-je?
5: Ah oui, alors ce que je pourrais dire, c'est rendez-vous déjà à tous le 21 juin, donc prochain. Sur toutes les plateformes de streaming pour aller découvrir Protéger, mon nouvel album. Et puis préparez-vous aussi pour 2028 parce qu'on a déjà bien avancé pour l'album de 2028 là qui sortira. Et donc je vous conseille de me suivre et sur les réseaux, donc en tapant Yannick Delgado soit 21 Panthère ou soit les deux en même temps, et ben vous tomberez sur mes réseaux et vous pourrez donc me suivre et suivre tout ça directement en live.
1: Donc on peut vous suivre du coup sur X, Instagram,
5: Instagram, et... Facebook, TikTok, YouTube. Voilà.
1: Ça fait pas mal de réseaux où vous suivre, effectivement. Eh bien, écoutez, je pense qu'on va conclure cette émission. Donc, c'était donc l'émission du Déclic Midi du 26 mai. Portez-vous bien. Encore une fois, faites attention à vous avec la chaleur. Je dis au revoir à notre invité du jour.
5: Au revoir. Et au revoir à tout le monde, tous les auditeurs.
1: Et je dis au revoir à Ind également.
2: Au revoir.
1: Donc faites attention à vous avec la chaleur et à suivre, vous pourrez écouter une rediffusion de Décodeur Citoyen qui porte sur la démocratie directe. Je vous souhaite à tous une bonne journée. Au revoir à tous.
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0: Bonjour et bienvenue dans ce numéro de Décodeur citoyen. Cette émission sera consacrée à la démocratie directe, objet d'un débat sur Radio Déclic diffusé en direct le 7 mai dernier. Vous entendrez dans cette émission des extraits du débat. Je vous invite à aller l'écouter en intégralité sur notre site internet www.radiodeclic.fr. Alors qu'est-ce que la démocratie directe? Eh bien c'est une participation directe des citoyens et citoyennes aux décisions qui les concernent. Ici nous parlons de démocratie directe à l'échelle d'une commune, celle de Ménil-la-Horgne. Ce petit village de Meuse de moins de 200 habitants pratique cette façon de faire depuis 2020. Ils étaient invités par Radio Déclic à venir expliquer comment cela fonctionne et si cela fonctionne. Réponse dans le débat dont nous allons écouter plusieurs extraits sans plus tarder.
2: D'où ça vous est venu cette idée? On disait farfelu même carrément.
3: Je vais reprendre ton expression, c'est un melting pot d'expériences passées et de d'intuition locale qui a donné ça.
2: D'intuition,
3: ouais. Oui, d'intuition, je dirais. Je raconte l'histoire vite fait, puis vous poursuivrez. Donc, moi, j'étais baigné de un petit peu de l'idée de la démocratie directe au travers de l'expérience athénienne, aussi du Chiapas, du Rojava, tout ça m'intéressait, c'était des lectures que j'avais faites. Et quand j'avais exercé un premier mandat de maire il y a 15-20 ans, de 2001 à 2008, et j'en étais ressorti plutôt insatisfait parce que je m'étais juré pendant ce mandat de faire participer les gens, j'avais dit on va voir ce qu'on va voir, je vais faire de la démocratie participative, et puis ça n'avait pas marché, les gens n'étaient pas venus, enfin au début si, puis petit à petit ça s'est filoche, et je m'étais demandé pourquoi, voilà, et puis en y réfléchissant, là, lorsque j'ai eu l'occasion de revenir en tant que maire, parce que le maire est venu me trouver en me disant j'arrête, est-ce que tu veux poursuivre, je lui ai dit oui, mais cette fois-ci je voudrais essayer une autre méthode, celle de l'Assemblée citoyenne. Alors, il m'a dit, qu'est-ce que c'est que ça, une assemblée citoyenne? Je lui ai dit, c'est pas bien compliqué. On invite toute la population à venir, à se réunir, à prendre les grandes décisions ensemble, les grandes décisions qui les concernent, c'est les grandes orientations du village, pas les petits trucs de gestion courante. Et puis, le conseil municipal élu exécute les décisions de l'assemblée, que cela lui plaise ou non. C'est-à-dire que le Conseil s'engage, avant les élections, à faire ce que l'Assemblée lui ordonne de faire. Lui préconise qu'il fasse. Alors, l'ancien maire, qui est un bon ami, a beaucoup ri. Je ne l'avais jamais vu rire autant, pour tout vous dire. Et puis, il m'a dit, vas-y, je veux voir ça, je te donne pas 6 mois avant de revenir à une situation normale. Alors j'ai trouvé 11 colistiers, puisqu'on est 11 dans mon petit village, et on a écrit une lettre aux habitants, leur disant, on va mettre en place une assemblée citoyenne, et c'est vous qui déciderez, en gros, je le fais rapidement. Et puis on a été élus, parce que on est avec une liste. Alors c'était facile, donc toutes les planètes étaient alignées. Et puis, première assemblée, on s'était dit, on est 11 au conseil municipal. Allez, s'il vient 22 personnes à l'assemblée citoyenne, ça sera déjà une super réussite, parce que doubler le nombre de gens qui participent aux grandes décisions pour le village, c'est déjà quelque chose d'extraordinaire. Première assemblée, 35 personnes. Alors, je précise qu'on a un petit village de moins de 200 habitants, 180. Donc il y a à peu près 110, 120 électeurs, une centaine on va dire qui sont en mesure de participer activement aux assemblées parce qu'ils sont valides et autres. Donc première réunion, 35 personnes, on était contents mais on se dit bon ça va être des curieux quoi. Deuxième réunion, 42 personnes, troisième 47 et ça a duré pendant tout le mandat, pendant les 6 ans, on est monté jusqu'à 80 personnes et il y a eu sur les 120, on va dire les 120 personnes susceptibles de participer. Il y en a eu 107 qui sont venus au moins une fois à une assemblée. Et ça ne s'est pas démenti depuis. Alors c'est extraordinaire, vous allez me dire, mais pourquoi ? Eh bien c'est tout simple. C'est parce qu'on a juste bougé de quelques millimètres le curseur. C'est-à-dire que c'est pas les gens, ils viennent pas en démocratie participative pour être consultés et juste donner un avis. Et après, c'est le conseil municipal qui décide ce qu'il veut. Non, les gens viennent véritablement décider. Et nous, on applique la décision qui a été prise par la majorité. C'est ça le petit détail qui fait la différence. Les gens ont simplement compris que c'est là que ça se passait. Et puis ils sont venus et ils continuent à venir. Et je pense qu'ils vont continuer parce que là, on n'a plus tellement envie de changer le système dans lequel on est. Voilà pour l'histoire.
2: Des questions ? Ouais.
4: Mais parfois, ça doit quand même être difficile d'appliquer la décision des citoyens parce que ça peut être, par exemple, à l'encontre totale de vos idées.
5: Oui, au conseil municipal, parce que je fais partie du conseil municipal, c'est sûr que s'il y a une décision qui est prise et puis qu'on n'est pas pour, mais on est obligé comme de la voter, parce que on a décidé de faire comme ça. Hein. Parce que si jamais on votait contre, l'assemblée citoyenne serait finie. Hein.
2: Moi, j'avais une question. Tu parles de grandes décisions. Moi, je me souviens, il y a un mois ou deux, je t'ai demandé si l'Assemblée des représentants de l'Assemblée citoyenne voulait bien venir discuter à Déclic avant les élections municipales, parce que on était plusieurs à estimer que c'était quand même pas con de discuter de ça avant les élections. Et il se trouve que l'Assemblée citoyenne a dit non, c'est pas le moment, etc. Donc ça, même venir ici à la radio, ça fait partie des grandes décisions.
3: Oui, je précise que des fois, c'est difficile de définir la limite entre une petite décision et une grande décision. Des fois, conseil municipal, on se demande si on propose ça à l'Assemblée ou pas. Et quand on a un doute, voilà la façon dont on tranche, on demande à l'Assemblée. Et si l'Assemblée estime que cette décision relève de sa compétence ou de l'envie qu'elle a de la traiter, c'est elle qui la traite. Si elle n'en veut pas, elle dit non, c'est pas assez important, je laisse ça au conseil municipal. C'est aussi simple que ça.
2: Et donc, comment ça marche tout ça ? Donc, première partie, les conditions. Alors, avec les copains, là, on a commencé à lire un certain nombre d'articles qui sont parus sur un certain nombre de médias et on a entendu parler d'une charte. Parce qu'on se dit quand même que pour arriver à réunir 80 personnes dans une pièce, il doit bien y avoir quand même des règles de fonctionnement. Et on aimerait bien en savoir plus.
6: Et à la première, assemblée qu'on a faite, donc c'était en juillet 2020, on est venu avec une charte de fonctionnement et un règlement aussi, avec justement l'idée d'essayer de se mettre d'accord sur la façon dont on allait s'organiser sur les assemblées. Donc on a 12 articles en fait. C'est vraiment des articles, c'est pas besoin d'être juriste, hein, c'est juste en fait des articles de bon sens où en fait on discute de combien d'assemblées, donc comment on se tient dans les assemblées, qui anime les assemblées. On a discuté de tout ça en fait dès la première assemblée. On est venu avec des propositions et c'est l'assemblée qui a amendé et puis qui a finalement voté ce règlement là et donc c'est du bon sens, hein, c'est juste que on se coupe pas la parole, que en fait on a un micro pour se donner la parole, faire en sorte de pas monopoliser la parole pendant longtemps. Mais à vrai dire, si vous voulez, ce règlement là il a évolué avec le temps, aussi avec l'expérience, parce que finalement les gens au fur et à mesure de s'écouter et des réunions et des débats ont appris à une forme de bienveillance et d'écoute, quoi. Et finalement au bout du compte, plus on a avancé dans nos réunions et plus l'écoute était très très importante et plus les gens ont pris beaucoup la parole. Évidemment, les premières assemblées c'était forcément un peu les gens qui avaient l'habitude de parler qui parlaient, et en particulier les hommes, pour tout dire. Et puis finalement, au fur et à mesure, les femmes ont de plus en plus pris la parole, justement parce que les gens se sont rendus compte que ben tous les avis avaient un sens, enfin avaient une légitimité, que on ne s'insultait pas, on ne se moquait pas, et que tous les avis étaient intéressants, et que du coup, justement, tous les avis étaient pris en compte, et qu'au bout du compte, c'est le débat finalement qui était le plus riche. Voilà. Donc j'ai peut-être été au-delà des conditions, mais voilà, la charte en fait, elle définit ça, quoi.
2: Mmh. Je voulais savoir, il y a une durée par rapport aux assemblées citoyennes, c'est fixe, ça peut durer toute la nuit.
5: Non, la durée d'une assemblée citoyenne est 2 heures, parce qu'une fois 2 heures, on n'écoute plus après. C'est déjà pas mal, hein. Uh-huh. Ouais, 2 heures.
3: Et après, on boit un coup.
6: D'accord. Comme ils ont dit dans le micro-trottoir, où je sais, alors le fait que y a la convivialité après les assemblées, c'est important.
2: Donc la finie ou pas finie, au bout de 2 heures, on arrête, quoi. Quitte à reproduire, alors comment ça marche?
3: Reprendre le débat.
5: On reprend s'il y a des débats qui n'ont pas été terminés, ou on les reprend à la prochaine assemblée, quoi. Il n'y a rien.
2: Assemblée suivante, oui. Attends, il faut que tu parles dans le micro, Isabelle.
7: Je demandais juste s'il y avait une fréquence régulière ou si c'était selon les besoins ou qu'est-ce qui fait.
5: C'est plutôt selon les besoins, mais on en a déjà eu jusque 8 assemblées par an.
6: Oui. Ouais. En fait, ça dépend
5: des sujets, ça dépend. Oui.
6: D'ailleurs, c'est là où c'est intéressant, parce que au début, justement, dans le règlement, on avait dit il faudra qu'on fasse une assemblée par trimestre. Et puis, en fait, la vie, la vie, elle se conforme pas.

0: Entre autres, je sais qu'il y a des élus qui sont là. J'aimerais bien savoir si ça, c'est obligatoire ou pas pour tous les conseils municipaux, parce que moi, dans ma ville, on n'est pas au courant de l'ordre du jour, voilà. Et puis, une autre question, comment dire, un conseil municipal, il est obligé de respecter des règles figées, administratives, légales, etc. Est-ce que votre assemblée, elle se fait indépendamment de ça, puis est-ce que vous recalez à un moment donné là-dessus, ou est-ce que il y a quelqu'un qui veille à rappeler ces choses-là, quoi. Cette exigence d'être dans les clous, est-ce que vous le faites avant ou seulement après? Merci.
1: Je vais répondre à la première question. Ben oui, un conseil municipal, pour la convocation d'un conseil municipal, doit comprendre un ordre du jour qui est adressé aux conseils municipaux. Ça c'est obligé. Et après, l'information, le maire l'a fait comme il veut. Il peut simplement se contenter de l'affichage sur un panneau électoral ou utiliser d'autres moyens pour avertir tous les habitants qu'il y aura un conseil. Ça, c'est la loi. Une assemblée citoyenne, elle n'existe pas juridiquement, donc elle répond à aucune loi, aucune obligation juridique. Néanmoins, bah bien entendu que nous, on informe les habitants de l'ordre du jour de la prochaine assemblée, qui sont invités par divers biais, dans les boîtes aux lettres, par mail, on a une liste d'échanges à Telegram, quasiment tout le village est dessus, et puis par le bouche à oreille. Donc voilà, les gens sont parfaitement au courant des sujets qui vont être traités à l'assemblée. Après, sur l'aspect juridique, évidemment, faut savoir que les gens sont raisonnables dans une assemblée. Vous avez peut-être un ou deux farfelus, mais la grosse majorité des gens est raisonnable. Donc la première chose, les premières questions qui sont posées, c'est est-ce que c'est légal? Est-ce qu'on a le droit de faire ci ou ça? Combien ça va coûter? Est-ce que ça excède les capacités budgétaires de la commune? Ça, c'est les premières questions. Les gens sont d'une incroyable sagesse. Moi, j'étais surpris par ça. Jamais, en tant que maire, je me suis senti en difficulté en disant « Ouh là là, va falloir que j'applique quelque chose qui est pas bien, qui est pas légal et tout ça. » Jamais. Au contraire, ils m'ont plutôt freiné que l'inverse. Et deuxième chose, après, le conseil municipal, il prend ses décisions comme il l'entend. C'est-à-dire que nous, on pourrait très bien dire, on va à l'inverse de ce qu'a choisi l'Assemblée citoyenne. J'aime autant de dire que je voudrais pas être celui qui ferait ça devant le village, mais on a choisi de décider en écoutant notre Assemblée. Mais dans les délibérations qu'on prend, c'est le Conseil qui décide, parce que c'est le Conseil vis-à-vis de l'État, vis-à-vis des pouvoirs publics, c'est le seul qui a compétence pour prendre des décisions, pour lancer des projets. Mais nous, la décision, elle se prend en interne de la façon dont le Conseil le souhaite. Donc, on ne fait rien d'illégal. On suit l'avis d'une assemblée qu'on a créée nous-mêmes. Et c'est à cela qu'on s'est engagé devant nos concitoyens. C'est un engagement de campagne que chaque liste qui se présente aux élections pourrait avoir. Et du coup, ça se déroule de la façon la plus naturelle qui soit, sans que ça pose problème. Enfin, en tout cas, chez nous, ça n'en pose pas.
2: J'avais une petite question sur ce qui a été évoqué tout à l'heure, les petits ou les grands sujets. Elle est où la limite? Et puis, comment les gens peuvent... Enfin, quand vous démarrez une assemblée, est-ce que c'est chacun vient avec une idée ou est-ce que les idées vous ont été proposées avant, par une autre manière, une boîte à idées ou je ne sais pas. Comment ça fonctionne?
3: Eh bien, déjà, les idées, elles sont proposées soit par la boîte à idées ou le conseil municipal propose un projet. Après, nous, on vient avec une idée à l'Assemblée. Forcément, on a un ordre du jour, donc on vient avec une idée. Mais souvent, on repart avec une autre idée, quoi. C'est pas toujours ce qu'on avait pensé qui, voilà.
4: Justement, c'est un petit peu un mixte des deux. C'est-à-dire qu'en fait, on a une boîte à idées dans le village qui fait que les gens, ils peuvent mettre leurs idées dans la boîte à idées. Ça rejoint la question de Véronique sur l'animation. Mais ce qu'il faut savoir, en fait, c'est qu'on a décidé que chaque assemblée, en fait, il y avait trois personnes qui allaient organiser l'assemblée suivante. Et c'est ces trois personnes-là, enfin, à l'issue de chaque assemblée, il y a trois personnes qui sont désignées pour organiser l'assemblée suivante. Et donc, ces trois personnes-là sont chargées de faire le tour du village, de récolter les idées qui sont dans la boîte à idées et de convoquer l'assemblée suivante et de faire l'ordre du jour et de fixer la date et de faire l'ordre du jour et de le diffuser à l'ensemble des habitants du village. Et donc ça peut être les trois personnes, mais aussi ça peut être le conseil municipal. Ça, voilà, on a ça aussi, on a évolué dans le temps. S'il n'y a pas trois personnes qui veulent se désigner,

0: Et ben, ça peut être le conseil municipal, une partie du conseil municipal. Là aussi, au dernier mandat, il y a eu un peu le deuxième mandat, on a un peu grandi de l'expérience d'avant. Et au début, on était assez rigide sur, il faut absolument 3 personnes différentes à chaque fois. Bon, des fois, ça peut être lourd. Les gens, ils n'ont pas forcément le temps. Ils sont pas forcément volontaires pour organiser la séance suivante. Et donc, du coup, ça peut être le conseil municipal. Et d'ailleurs, le conseil municipal a créé en son sein une commission en lien avec l'Assemblée citoyenne. Donc, voilà. Et ce que je voulais dire, c'est que, par exemple, les idées, ce que Claude en a parlé un petit peu tout à l'heure, c'est que c'est l'Assemblée qui tranche sur est-ce que c'est un sujet qu'elle traite ou pas, à vrai dire. Et donc, en fait, au début de l'Assemblée, on va dire, il y a telle idée qui a été soumise par un habitant. Et du coup, est-ce que l'Assemblée veut s'en emparer ou pas? Et si elle veut pas s'en emparer, c'est le conseil municipal qui le traite, quoi. Voilà.
1: Je voulais juste vous demander la composition de l'Assemblée citoyenne. Quand vous dites on va convoquer l'Assemblée citoyenne, c'est l'ensemble de tous les habitants, c'est seulement les électeurs, il y a des ados, il y a des enfants, il y a qui?
2: C'est tous les habitants du village. Voilà. Et récemment, on fait voter aussi des adolescents. Donc, on a déterminé un âge, c'est 16 ans, ils peuvent voter maintenant. Avant, ils ne pouvaient pas, il fallait avoir 18 ans. Et la dernière assemblée, on a décidé que les jeunes de 16 ans pouvaient voter. On avait le choix entre 15 et 16, et puis c'est 16 qui a...
3: Là, par exemple, il y a une enfant, à la dernière assemblée, il y a une enfant de 12 ans qui est venue proposer de faire une gazette dans le village. Elle a proposé de réunir tous les enfants et de faire une gazette. Elle a soumis son idée à l'assemblée. Alors, naturellement, l'assemblée a été favorable. Il n'y a pas eu tellement de débats. Mais enfin, ça veut dire que les enfants se sont appropriés l'idée. Ils sont biberonnés à la démocratie directe. Et ils participent. Il y en a qui n'ont connu que ce système. Donc ils viennent et quand il y a une question à poser, ils ne viennent pas la poser au maire, ils viennent la poser à l'Assemblée.
4: Alors Pierre, donc je suis aussi élu, donc un élu qui apprend en marchant, mais j'étais très intéressé par votre intervention et qui me suscite une petite question. Dans les communes, on est souvent confronté à des sujets qui sont techniques, qui sont compliqués. Comment vous faites déjà par rapport à ça? Et puis, ces sujets, en général, il faut s'y approprier. Donc, ça suppose qu'on se forme, que le citoyen se forme. Et ça aussi, donc, ça, c'est une vraie problématique. C'est-à-dire qu'on ne peut pas, enfin, à mon sens, on peut pas, certaines décisions, on ne peut pas les prendre si on n'a pas bien pris vraiment la plénitude du sujet, si on a bien compris les tenants aboutissants. Et puis, ça prend du temps. Alors, comment vous avez fait pour gérer ce lien donc à la décision technique, à la formation qui est nécessaire pour éclairer une décision?
3: Écoutez, on n'a pas rencontré ce genre de problème. Et je ne vois pas d'ailleurs quelle décision particulièrement technique nous aura empêché de discuter entre nous. Je crois que le plus technique qu'on ait eu à gérer, c'est une opération d'autoconsommation collective solaire avec stockage gravitationnel hydraulique. Je vous dis le mot exprès pour que ça ait l'air technique. Donc c'est un truc où en fait on va produire l'électricité le jour avec des panneaux solaires et la nuit avec des bassins de stockage. Et donc pour ça, et ça sera revendu aux habitants au travers d'une personne morale organisatrice qui va choisir elle-même les tarifs auxquels l'électricité sera vendue, etc. Donc c'est un peu technique, mais il y a un bureau d'études qui est venu présenter à l'Assemblée les résultats de son étude, et puis après les gens ont voté pour savoir s'ils étaient convaincus ou pas pour essayer, pour se lancer dans cette aventure. Et là, il n'y a pas besoin de qualification particulière. On a compris ce qu'on nous disait. Et dans sa grande sagesse, l'Assemblée a dit, allez, on tente le coup, mais à condition qu'on ait au moins 30% de subvention, parce que c'était un peu la limite qu'avait fixé le bureau d'études. Et deuxièmement, qu'il y ait au moins la moitié des habitants qui adhèrent au système et qui achètent l'électricité à la commune. Ça a été la décision de l'Assemblée. Les deux conditions ayant été réunies, on s'est lancé dans l'affaire. Et après, c'est bien évidemment le conseil municipal qui est délégué par l'Assemblée pour mettre en œuvre, pour mettre en musique. On est véritablement un exécutif. Et là, il y a peut-être besoin de compétences particulières, rédactionnelles, recherche de subventions, études des dossiers, lancement d'un appel d'offres. Ça, c'est pas l'Assemblée qui fait. Il n'y a pas de commission qui se lance là-dedans. Elle n'a pas le temps. Mais nous, les conseils municipaux, on a été élus pour ça, pour appliquer les décisions de notre Assemblée, et on le fait, et on le fait d'autant avec plus d'enthousiasme et de rapidité qu'on sait qu'on est véritablement des représentants de la volonté majoritaire, et pas, on n'a aucun doute là-dessus, puisqu'on le vérifie à tout instant. Donc non, je vois, on a jamais eu de problème technique, si je...
0: Non, enfin, je voulais juste dire un truc, enfin, je dis souvent cet exemple-là parce que moi, il m'a beaucoup me bouleversé, en fait. Un des premiers sujets qu'on a abordé à l'Assemblée citoyenne, c'est la sécurité routière. C'est-à-dire qu'en fait, d'ailleurs, à la première Assemblée, on avait collecté des post-it où tous les gens disaient qu'est-ce qui leur semblait important de faire dans le village et tout ça. Et ce problème de la sécurité routière est revenu beaucoup. Et donc, c'est le sujet dont on s'est emparé en premier. Et donc l'idée, c'est que voilà, les gens, on voulait que les gens roulent moins vite dans le village et qu'il y ait plus. Et du coup, ben là, par exemple, évidemment, on n'allait pas à cette assemblée, on n'allait pas voter, enfin, on n'allait pas discuter pendant deux heures là-dessus, comment, qui, quoi. Et donc, du coup, on a fait appel à une commission, à dire, voilà, qui est volontaire pour travailler sur ce sujet-là. Et puis, cette commission-là, elle reviendra à l'assemblée suivante pour soumettre son projet, en fait. Et ce qui était super intéressant, parce que vous parlez de technicité, justement, moi, ce que j'ai trouvé super intéressant, c'est que les gens qui ont été volontaires pour s'occuper de ce travail-là, c'est tous des gens qui ont une certaine technicité, en fait, et qui ont des points de vue de l'utilisation de la voirie différentes. Donc, il y avait un agriculteur avec son tracteur, un chauffeur de bus, quelqu'un qui fait les marquages sur la voie, des parents d'élèves, un chauffeur routier. Donc, si vous voulez, ces gens-là se sont mis autour d'une table dans un groupe de travail. On pourrait se dire... Le truc le plus courant dans ces cas-là, c'est les gens disent, ouais, de toute façon, les gens, ils ont des intérêts différents, ils veulent pas écouter les autres et tout ça. Et ben là, les gens, ils se sont mis autour d'une table, ils ont discuté de leurs besoins, chacun. Qu'est-ce qui était important pour eux? Est-ce que c'était bien pertinent pour le l'agriculteur d'avoir, comment on appelle ça,
5: les gendarmes couchés?
0: Enfin, voilà. Et donc, ils se sont mis autour d'une table et ils ont discuté. Et du coup, après, ils ont accouché d'un projet. D'un projet qui était cohérent et qui convenait à tout le monde. Du coup, après, bon, là, le conseil municipal et en particulier le maire, après, était se pencher du côté de la DDT, bien sûr, pour savoir si c'était conforme au règlement de la voirie. Alors, il se trouve que le projet a été en partie retoqué, disant que là où on avait proposé d'essayer le passage, il fallait plutôt des stops parce qu'il n'y avait pas la visibilité. Enfin bref, ces côtés un peu voilà techniques. Bon bah voilà. Après, j'aime bien cet exemple-là parce que finalement, je trouve que il y a une intelligence collective partout il y a une intelligence collective qui est faite justement du fait qu'on mette en commun nos compétences. Voilà.
6: La suite un petit peu de cette émission, c'est de voir si il y a des zones d'ombre dans tout ça. Et moi, j'ai une question qui me tortille depuis le début. Là, c'est est-ce que alors c'est peut-être j'ai peur que ce soit injurieux envers l'Assemblée citoyenne. Est-ce qu'il n'y a pas un effet maire? En d'autres termes, le jour où le maire change, est-ce que l'Assemblée citoyenne va survivre?
5: Ben. Hein? Pardon?
2: Oui, ben.
6: Oui, ben oui.
2: Moi, je pense que l'Assemblée citoyenne, au départ, elle dépend du maire, quoi. Si le maire veut abandonner son pouvoir, il faut avoir un maire qui veuille abandonner son pouvoir. S'il veut pas, ben, il n'y a plus d'Assemblée, hein.
0: J'espère que t'as tort. je peux pas le garantir. Je peux pas le garantir, mais j'ai le sentiment là, en discutant aussi avec tous les gens du village, que une fois que le pli est pris, là, les gens. D'ailleurs, récemment, il y a une fille du village qui a dit je n'arrive même pas à me souvenir comment on faisait sans l'Assemblée citoyenne, quoi.
6: Ouais.
0: Et là, au deuxième mandat, ça semblait vraiment totalement naturel, quoi. C'est-à-dire que je souhaite bon courage à celui qui va vouloir remettre ça en cause, parce que je pense que c'est pas simple, hein, quand une fois que les gens ils ont pris à goût à décider, à se réunir, à échanger, revenir en arrière et refaire quelque chose qui soit pas démocratique du tout. Bon, voilà. Alors après, je pense que c'est... On a eu, comme Claude l'a dit, on a eu les planètes alignées quand on l'a mis en place, parce qu'il n'y avait pas d'autres listes, parce que tout ça, parce que l'ancien maire se représentait pas, parce que tout ça. Donc la mise en place du truc, les gens étaient sceptiques. Mais maintenant, pour revenir en arrière, je pense que c'est...
2: Ouais. Parce que moi, au début, j'y croyais pas du tout. Quand Claude m'en a parlé, je dis non, j'y crois pas à ton truc, ça se fera pas. Et puis maintenant, je vois mal comment je pourrais faire autrement. Hein. Oui.
7: D'autres questions?
8: Est-ce que vous avez d'autres exemples de villes ou villages qui fonctionnent comme vous?
3: À notre connaissance, il n'y en avait pas. Enfin, il y avait des expériences de démocratie participative accrue, peut-être comme à Kilgersheim, où il y en avait une à Saillant, il y a quelques villages comme ça. Donc on a cherché, on n'en a pas trouvé qui pratiquaient la démocratie directe, vraiment directe comme nous. Mais maintenant, il y en a. Parce que on s'est fait connaître, il est parti, Benoît. En Meuse, il y a 7 villages qui, enfin 6 plus nous, qui ont franchi le pas. Et puis en France, il y en a une quinzaine. On les connaît parce que ce qu'on sait, on les a rencontrés, ils sont venus, ils ont entendu parler de nous et du coup on a discuté. Et ils vont essayer de mettre en place l'Assemblée citoyenne. Donc on a multiplié par 15. Ça veut dire que si à chaque élection municipale on multiplie par 15, et ben dans 100 ans, non, je sais pas. Voilà. Ouais, on va voir ce que ça va donner. Parce que certains disent, ouais, ça peut marcher qu'à Ménil, parce que tout ça, le conseil municipal, ils sont cool et tout. Ben, j'espère que non.
0: Ouais, je voulais rajouter aussi que l'équipe municipale de 2020, donc il y avait 11 conseillers, là, en 2026, elle s'est considérablement renouvelée, parce qu'il y a que 4 conseillers municipaux de l'ancienne équipe qui sont restés. Il y en a 7 autres qui sont arrivés, avec l'idée justement des jeunes aussi c'est justement l'idée que ça se spécialise pas et qu'il y ait de beaucoup de gens qui participent, quoi.
3: Et on va transmettre le flambeau.
9: Et voilà, c'est la fin de cette émission Décodeur Citoyen. Si vous souhaitez entendre l'intégralité du débat qui a duré 1h30, je vous invite à vous rendre sur notre site internet radiodeclic.fr. L'émission est en podcast et un article sera mis en ligne très prochainement. Une fois qu'il le sera, je vous invite à vous aussi participer au débat, si vous le souhaitez, dans la partie commentaire de l'article. Très bonne journée à tous sur Radio Déclic.

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1: Oui, bonjour, je suis Monsieur Caillé. Voilà, j'ai lors d'un séjour dans votre ville, à Villiers-le-Sec, j'ai gagné un voyage et une soirée à Kirwiller, au Royal Palace, pour une valeur de 105 euros. N'étant pas sur place, bien sûr, j'habite dans le 36, j'aimerais savoir si quelqu'un serait intéressé par ce bon, sachant que au lieu de 105 euros, je lui céderai pour 60 euros. Donc il y a un transport, déjeuner, menu plaisir, la coupe crémant, 50 centilitres d'eau minérale, le spectacle, l'ange club et une coupe de crémant avec des lieux de départ possibles qui sont indiqués sur le document. N'hésitez pas à me rappeler au 07 86 34 29 77. Merci et très bonne journée à tous. Au revoir.

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6: Bonjour. Nous sommes les CM1 CM2 de l'école Maurice Imbert. Nous allons vous lire un conte mythologique grec.
7: Ce conte-là s'appelle le Minotaure.
6: Bonne écoute.

0: Le Minotaure. Autrefois, sur l'île de Crète, vivait le Minotaure, le seul et unique Minotaure. Il n'y en eut jamais d'autre que lui. C'était le plus terrible des monstres. Mi-homme, mi-taureau, il se nourrissait uniquement de chair humaine.
1: Minos, alors roi de Crète, avait réussi à faire enfermer le Minotaure dans le labyrinthe, un vaste dédale construit pour la circonstance sous son palais. Quiconque entrait dans ce lieu infernal, plongé dans le noir et formé d'un réseau inextricable de couloirs tortueux, n'en retrouvait jamais la sortie.
2: Le roi Minos, profitant de sa toute-puissance, avait promulgué une loi terrible afin de nourrir le monstre féroce. Chaque printemps, la ville d'Athènes devait fournir à la Crète 7 jeunes gens et 7 jeunes filles qui seraient jetés dans le labyrinthe l'un après l'autre.
3: 8 années durant, le Minotaure eut sa pâture de chair humaine. Et vint le 9e printemps, le soleil brillait, les oiseaux chantaient et les amandiers étaient tout roses de fleurs. Mais à Athènes, la tristesse régnait. Le temps était venu pour la ville de tirer au sort les 7 jeunes gens et les 7 jeunes filles qui partiraient pour la Crète.
4: Égée, roi d'Athènes, était un vieillard usé par l'âge, mais il avait un fils unique, Thésée, lui qui était un beau jeune homme, grand, fort et tenace. Égée adorait son fils.
5: Le matin du tirage au sort, le roi Thésée et les citoyens d'Athènes se réunirent devant le palais. Certains gardaient le silence, d'autres pleuraient, d'autres encore imploraient les dieux. Que ce ne soit pas mon fils, que ce ne soit pas ma fille. Ô Dieu, protégez-les.
6: Thésée, devant tant de tristesse, se tourna vers son père et lui dit : J'irai en Crète, dit-il, et je tuerai le Minotaure. Non, s'écria le roi, non, n'y va pas, ce serait ta mort assurée. Tu ne peux tuer ce monstre seul et sans armes. Et même si tu y parvenais, tu ne retrouverais jamais l'issue de ce terrible labyrinthe.
7: Mais Thésée se tourna vers la foule et annonça : On ne tirera au sort que 6 jeunes gens, je serai le 7e. Un long murmure parcourut les Athéniens, chacun se répondait en admiration pour Thésée, le fils unique du roi qui offrait ainsi sa vie pour tenter de tuer le monstre.
0: Et vint le moment du tirage au sort. 7 jeunes filles et 6 jeunes gens furent choisis, que Thésée réunit autour de lui. « Soyez courageux, leur dit-il, et ne désespérez jamais. Le Minotaure ne peut vivre éternellement. » Sur ces mots, il les conduisit au port. Père, mère, frère et sœur suivaient, les yeux noyés de larmes.
1: Avant que Thésée ne monte sur le bateau qui allait le conduire en Crète, le roi Égée le prit dans ses bras et lui dit « Thésée, promets-moi une chose, c'est la voile noire de la mort qui a été hissée sur ce bateau. Si d'aventure tu es à bord, au retour, cargue cette voile noire et hisse à sa place la blanche. Ainsi, du plus loin que je verrai ton embarcation, je saurai si tu es sain et sauf. Thésée promis. »
2: Quelques jours plus tard, lui et ses compagnons arrivaient à Knossos, la capitale de la Crète. Des gardes armés vinrent à leur rencontre et les conduisirent par des chemins escarpés et de hauts escaliers de pierre jusqu'à l'immense palais royal qui dominait la colline.
3: Ils pénétrèrent dans une salle superbe aux murs tout couverts de peintures flamboyantes. Là trônait le roi Minos, entouré de ses 2 filles, Pèdre et Ariane. 13 prisonniers baissaient la tête. Seul Thésée la relevait très droit, très sûr de lui. Il plantait son regard dans celui de Minos.
4: « Hardi jeune homme, dit le roi, qui es-tu ? Je suis Thésée, fils d'Égée, roi d'Athènes, répondit-il. Je suis venu tuer le Minotaure afin que la jeunesse ne soit plus condamnée à la mort. » Minos ordonna alors à ses gardes de fouiller Thésée. Lorsque ceux-ci lui annoncèrent qu'il ne portait aucune arme, il partit d'un grand rire avant de demander « Et comment comptes-tu tuer le Minotaure ?» À main nue, si je le dois, oui, répliqua Thésée.
1: La princesse Ariane regardait Thésée. Elle le trouvait si fort, si courageux qu'elle décida de l'aider. Un homme tel que lui ne doit pas mourir, pensait-elle.
5: Dès que les jeunes Athéniens eurent été conduits en prison, Ariane se rendit aux cuisines. Là, elle versa des poudres soporifiques dans des grandes cruches de vin avant d'ordonner aux serviteurs de les porter aux gardes des prisonniers.
6: Ensuite, elle se rendit chez son père et vola une épée acérée. Enfin, elle ouvrit une petite boîte peinte dans laquelle elle gardait ses trésors personnels. Elle y prit une pelote de fil d'or dont elle n'avait jamais parlé à quiconque, pas même à sa sœur. Cette pelote lui avait été offerte en son enfance par le rusé Dédale qui avait dessiné et bâti le labyrinthe. Il lui avait dit « Joue avec cette pelote, brillante Ariane, mais n'oublie pas, elle est magique. » Et il lui avait murmuré un secret à l'oreille.
7: Cette nuit-là, les gardes dormirent très profondément. Les prisonniers firent de même.

0: le labyrinthe.
1: Ariane s'empressa de donner à Thésée l'épée de son père tout en lui disant « Grâce à cette arme, tu pourras tuer le Minotaure. » Ensuite, elle lui remit la pelote d'or, mais elle garda l'extrémité du fil dans sa main. « Pose cette pelote à terre, lui dit-elle. Elle roulera devant toi à sa guise et ainsi elle te guidera jusqu'au centre du labyrinthe. Pour revenir, tu n'auras qu'à réenrouler le fil et te guidera vers la sortie. Et tu attendras ici mon retour ?» demanda Thésée. « En tenant le bout du fil, je t'attendrai, » assura Ariane.
0: Thésée posa la pelote d'or par terre et alors qu'il commençait à s'aventurer dans l'obscurité, le fil se mit à briller, répandant une lumière diffuse. Thésée la suivit au long de passage étroit et caillouteux. Il tourna à droite, à gauche, sembla revenir sur ses pas, repartit droit devant, encore et encore, mais toujours sur les traces de la pelote. Il marcha longtemps, mais enfin la pelote d'or s'immobilisa au centre d'un vaste lieu ténébreux. Thésée venait d'atteindre le cœur du labyrinthe. Ici l'attendait le Minotaure.
2: Le monstre féroce balança sa tête de gauche à droite, rugit, frappa du pied, puis, baissant l'encolure, pointant en avant ses cornes, il chargea. Thésée empoigna son épée, se campa sur ses jambes. Déjà, le Minotaure était sur lui. Mais d'un bond rapide sur le côté, il l'esquiva et planta sa lame dans son cou. Et cela suffit. Le monstre trébucha, tomba à terre et mourut.
3: À présent, Thésée devait retrouver la sortie du labyrinthe. Il vit la pelote d'or briller doucement. Il s'en saisit et reprit son chemin en réenroulant le fil. Et ce fil le conduisit par les mêmes couloirs tortueux jusqu'à la lourde porte et à Ariane. Ensuite, tout se passa très vite. Ariane et Thésée réveillèrent les jeunes prisonniers et avec eux, ils quittèrent le palais.
4: Sur la route du port, Ariane décida de partir avec eux. Elle aimait Thésée et voulait devenir sienne. Mais elle savait que son père ne consentirait pas à ce mariage lorsqu'il apprendrait ce qu'elle avait fait. Tous embarquèrent sur le bateau athénien et les marins, tellement émus de les revoir vivants, hissèrent la voile noire, la dernière chose que firent Thésée et les jeunes gens avant de quitter la Crète, ce fut de mettre le feu aux bateaux les plus grands et les plus rapides du roi Minos, afin que celui-ci ne puisse se lancer à leurs trousses.
5: Après 2 jours de voile, une tempête se leva, et les vagues se creusèrent dangereusement. Ariane avait le mal de mer et elle ne désirait plus qu'une chose, regagner la terre le plus vite possible. Elle implora si bien Thésée qu'il finit par ordonner aux marins de mettre le cap sur l'île la plus proche pour qu'elle puisse débarquer avant qu'elle gagne la terre ferme. Ils se firent de tendres adieux. Ici finit leur amour. Jamais ils ne se revirent.
6: Fût-ce à cause de la mer déchaînée, fût-ce peut-être à cause de l'émotion que lui causa le départ d'Ariane. Toujours est-il que Thésée oublia la promesse faite à son père. Il n'ordonna pas aux marins de carguer la voile noire et de hisser à sa place la blanche. Depuis 10 jours, le vieux roi Égée guettait du haut d'une falaise le retour du bateau qui avait conduit Thésée en Crète. Le matin où il le découvrit, enfin à l'horizon, avec sa voile noire qui claquait au vent, il crut son fils mort. Alors, submergé de douleur, il se jeta dans la mer et se noya.
7: Lorsque le bateau de Thésée jeta l'ancre et que les 6 jeunes gens et les 7 jeunes filles regagnèrent la terre ferme, la liesse s'empara d'Athènes. « Thésée, tu es notre héros !» cria le peuple. « Tu as tué le Minotaure !» Tu as sauvé nos enfants. Et tous ces gens lui passaient des couronnes de fleurs au cou. Hélas, la joie de Thésée fut de courte durée. Bientôt arrivait le messager annonçant la mort du roi. la voile noire qu'a Thésée.

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1: Thésée devint donc roi d'Athènes et ce fut un bon roi plein de sagesse, très aimé de son peuple. Mais il n'oublia jamais son père qui l'avait tant chéri.
2: En sa mémoire, il décida d'appeler de son nom la mer dans laquelle il s'était noyé. Et ce nom lui resta. Si tu veux, regarde sur une carte et tu verras que les vagues qui battent la côte est d'Athènes sont celles de la mer Égée.

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0: avec son grand corps et sa gueule de jeune viking, avec son cœur de Pierrot la Lune, voici venir Geoffroy, beau comme un camion tout neuf, qui entraîne les enfants en joyeuse sarabande, comme le joueur de flûte, et fait soupirer les amoureux. La Belgique le revendique, la Cévenne le retient. Mais lui, il se soucie des frontières, comme le grand oiseau qu'il est. Tenez, je vous le prête, car il a la vertu des bons livres. Plus on les prête, plus on les aime. Jean-Pierre Chabrol. C'est un texte donc de Jean-Pierre Chabrol concernant Geoffroy. Et bonjour à tous, bienvenue sur l'émission L'Arbre Chanson avec Brigitte. Bonjour Brigitte.
1: Bonjour.
0: Franck et Mathieu.
1: Je reste sans voix.
0: Franck et Mathieu à la technique.
2: Bonjour.
0: Et bonjour. Notre ami Jean-Claude Vorgy.
3: Bonjour.
0: En auditeur libre.
3: Complètement.
0: Alors, vous l'avez compris, cette émission est consacrée à Geoffroy qui conte et qui chante Jean-Pierre Chabrol. Alors, on va plutôt écouter les chansons que les contes, mais sachez qu'il existe un peu un album, donc, intitulé Geoffroy chante, conte et chante Jean-Pierre Chabrol. Et c'est sur cette base que l'émission a été construite. Alors, Jean-Pierre Chabrol, il est né le 11 juin 1925 à Chamborigo, en Cévennes, et mort le 1er décembre 2001 à Ponteil. Ponteil et Brézy, voilà. Alors, c'est un enfant du pays, romancier, journaliste, conteur, cinéaste et dessinateur. Un parcours qui l'a conduit à Paris et partout dans le monde, mais le ramènera sans cesse à ses chères Cévennes. Il débute comme caricaturiste, puis journaliste dans le journal L'Humanité. Tout en continuant son métier d'écrivain, il collabore régulièrement des émissions de radio et de télévision. Puis, il entame une nouvelle carrière, celle de conteur, et parcourt les scènes avec des histoires savoureuses. On va faire tout de suite une première pause avec Jean-Pierre Chabrol, chanté par Geoffroy, « L'été, la France ».

C'est lors d'un voyage en Cévennes que Geoffroy, tout jeune, a eu l'occasion de rencontrer Chabrol, et le courant est tout de suite passé entre eux. Geoffroy a dévoré les livres de Chabrol, et Chabrol a adoré les disques de Geoffroy. Une belle amitié est née, et s'est encore consolidée quand Geoffroy a quitté sa Belgique natale pour s'installer à Cabiac, à 1 heure de route de Chamborigo, un coin propice à l'écriture et à la composition, dont il s'échappe souvent pour parcourir les contrées francophones avec ses chansons. Son prochain album, le 26e, entièrement enregistré au Québec, alors devait sortir en janvier, donc je pense qu'il est sorti maintenant, en fait je n'ai pas l'information précise, lors d'un concert à Montréal le 13 janvier 2026. On écoute un deuxième titre de Geoffroy qui chante les textes de Jean-Pierre Chabrol, Les Soirs d'été.

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1: Alors, fin des années 90, Jean-Pierre Chabrol a donné à Geoffroy une série de textes en vers, certains anciens et inédits, d'autres plus récents, en lui proposant de les mettre en musique et de les interpréter. Joli cadeau qui scellait leur amitié, ce qui fut fait. Ils ont même donné un spectacle commun en 1998, spectacle qui fut filmé et dont nous gardons de belles traces visuelles et sonores qui témoignent de leur complicité. On écoute un troisième titre, Pont de Rastel, toujours sur les textes de Jean-Pierre Chabrol.

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0: Donc l'album est sorti en 2025, c'était l'année du 100e anniversaire de Jean-Pierre Chabrol, et Geoffroy a voulu marquer le coup et rendre hommage à cet écrivain, donc avec un spectacle d'une part et un album d'autre part, dans lequel on retrouve bien sûr les textes de Jean-Pierre, mis en musique et chantés par Geoffroy, des chansons poétiques ou franchement sarcastiques, comme Le Petit Notable, qu'on écoutera en fin d'émission, mais aussi des extraits de contes, tantôt lus par Geoffroy, tantôt dits par Chabrol, et notamment grâce aux documents d'archives du spectacle. Spectacle donné ensemble. Donc ce sont des moments d'anthologie chaleureux et drôles. Et on va écouter un autre titre, La langue au chat.
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1: Et bien voilà, l'album a été enregistré à Alès, au studio Amplitude, avec la participation du groupe Nomade, avec guitare, contrebasse, flûte et accordéon. On peut commander le disque aux Productions du Soleil sur le site de Geoffroy, www.geoffroy.com. Et on va écouter le Mari de la Fourmi.

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1: Voilà, on va enchaîner sur une chanson parue en 1999 dans l'album En l'an 2000, l'humanité, La Vierge Noire. La Vierge Noire, c'est Sainte Sarah, patronne des Gitans, surnommée Sarah la Noire, et dont la statue se trouve dans la crypte de l'église des Saintes Maries de la Mer. On écoute La Vierge Noire.

0: Eh bien voilà, on va se quitter malheureusement sur encore une chanson de tirée de cet album. Donc Geoffroy compte et chante Jean-Pierre Chabrol, que l'on peut commander sur le site de Geoffroy, www.geoffroy.com. On écoute donc le petit notable évoqué tout à l'heure et on se quitte sur cette chanson. Au revoir à tous, au revoir Brigitte, au revoir Franck, au revoir Mathieu, au revoir Jean-Claude.
1: Au revoir Radio Technique.
0: Et à bientôt.

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2: Et bonjour à toutes et à tous, on se retrouve dans ce nouveau Déclic Midi, nous sommes le 26 mai. Je remplace Élise aujourd'hui et je ne suis pas seule, je suis accompagnée de Inde. Bonjour Inde.
3: Salut.
2: Je suis également accompagnée de notre invité du jour, Yannick Delgado, qui va nous parler de son nouvel album tout à l'heure. Bonjour Yannick.
4: Bonjour.
2: Dans cette émission, nous commencerons par nous informer avec le journal, puis nous aurons droit à une bonne nouvelle. On continuera avec l'interview de notre invité du jour et on terminera ce Déclic Midi par l'agenda cinéma. C'est parti pour le journal.

0: 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Vous avez sans doute entendu, si vous avez écouté la radio ce week-end, que Radio Déclic participait à la Radio du Michel avec quatre autres radios associatives. Près de 21 000 festivaliers étaient réunis au Jardin du Michel à Toul ce week-end. Cette édition redonne l'espoir à une organisation encore marquée par l'annulation de l'édition de 2024 à cause des intempéries. Cette année, le temps était au beau fixe et l'affluence tout au long du festival place cette édition en haut du podium des 21 autres. La nouvelle scène, le Michelaneus, a également trouvé son public, notamment avec les silent parties et les afters. On attend avec impatience la nouvelle édition qui aura lieu du 28 au 30 mai 2027. Une opération village propre a eu lieu à Ménil-la-Tour. Le conseil municipal de Ménil-la-Tour a entrepris un grand nettoyage de printemps dans la commune. Les bénévoles, équipés de leurs gilets jaunes pour la sécurité, ont nettoyé le long de la D904. Malgré la circulation intense, les trottoirs ont été débarrassés de beaucoup de déchets. Cette opération a été mise en place par les élus et tend à encourager les riverains à maintenir et à entretenir les abords de leurs habitations. En ces temps de forte chaleur, je trouve important de vous donner quelques conseils pour survivre comme faire se peut à la canicule. Dans un premier temps, misez sur la ventilation. Il est conseillé de mettre une bouteille d'eau congelée ou un drap humide devant son ventilateur pour accentuer la sensation de fraîcheur. Il faut également fermer les volets et les rideaux thermiques occultant la journée et aérer la nuit quand la température est redescendue. Petit conseil, si vous n'avez pas de volets ou de rideaux thermiques occultant, vous pouvez fabriquer vos propres pare-soleil avec des couvertures de survie réfléchissantes. Vous pouvez retrouver le tuto de ce pare-soleil artisanal sur le site Low-Tech Lab. Pour la nuit, pensez à l'installation de moustiquaires sur vos fenêtres ou autour de vos lits. Lorsque vous sortez, n'hésitez pas à prendre votre brumisateur et ou votre éventail. Pour faire des économies, je vous conseille d'investir dans un brumisateur rechargeable ou de bien nettoyer une bouteille d'un produit spray type démêlant ou autre que vous pouvez recharger avec de l'eau du robinet. Je ne vous apprends rien, mais c'est toujours bien de le rappeler. N'hésitez pas à boire beaucoup d'eau et à éviter les aliments gras. Privilégiez les salades et autres aliments frais, mais également des légumes cuits, mangez froid. Pour approfondir, je vous conseille d'aller sur le site de Reporters où ils ont d'autres conseils plus poussés. On passe aux infos nationales et internationales et on continue avec les épisodes de forte chaleur. Le gouvernement évoque 7 décès, dont au moins 5 noyades en France. La porte-parole du gouvernement, Maud Bréjon, a évoqué ce mardi 26 mai 7 décès, dont au moins 5 noyades liées aux épisodes de forte chaleur. Lundi a été la journée la plus chaude jamais enregistrée en mai en France. 8 départements de l'ouest de la France sont en vigilance orange canicule. Il s'agit du Finistère, du Morbihan, de la Manche, de l'Ille-et-Vilaine, du Maine-et-Loire, de la Mayenne, de la Vendée et de la Loire-Atlantique. Une réunion interministérielle est prévue ce jeudi pour faire le point sur la préparation des services de l'État afin de surmonter cet épisode caniculaire. Pour en savoir plus, rendez-vous sur le site de France Info. Au Moyen-Orient, les États-Unis annoncent avoir mené des frappes dans le sud de l'Iran, ce qui inquiète pour la suite des négociations. Washington a annoncé lundi avoir frappé des sites de missiles dans le sud de l'Iran malgré le cessez-le-feu avec ce dernier. Le secrétaire états-unien Marco Rubio maintient cependant qu'un accord est toujours possible. Il soutient aussi que le détroit d'Ormuz va rouvrir en soutenant que ce qui se passe là-bas est illégal et insoutenable pour le monde entier. Pour plus d'informations, je vous invite à suivre le live de France Info. La première encyclique du pape dirigée contre l'IA et la Silicon Valley est parue ce 25 mai. Le 25 mai, le pape Léon XIV rendait public sa première encyclique. Elle est intitulée Magnifica Humanitas ou Magnifique Humanité en français. Et elle a pour but d'alerter les croyants contre l'utilisation incontrôlée de l'intelligence artificielle. La dimension sociale de cette encyclique est à prendre en compte. Elle traduit les inquiétudes face au remplacement de l'humain par l'IA, notamment dans le milieu professionnel. Léon XIV a tenu à présenter cette encyclique en personne, ce qui n'est pas dans les mœurs du Vatican. Pour plus d'informations, je vous invite à regarder sur le site de Courrier International. Pour la météo, aujourd'hui, il fera 31 degrés avec grand soleil à Colombey-les-Belles, Toul et Saxonction. Et demain, il fera 30 degrés avec grand soleil également. Alors, n'oubliez pas de bien vous hydrater et rester le plus possible au frais. Et surtout, faites attention à vous. Je passe maintenant la main à Inde et on continue avec la bonne nouvelle.
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2: À l'occasion de la 12e édition de la journée Évasion, l'association Premier de Cordée a rassemblé 5000 enfants malades et ou en situation de handicap au Stade de France pour une journée dédiée au sport. Une parenthèse dans un quotidien difficile entre rire, jeux et rencontres inattendues, l'association Premier de Cordée offre bien plus que de simples activités sportives. Toute l'année, l'association s'invite à l'hôpital pour apporter le sport aux enfants malades et ou en situation de handicap. Et lors de la journée Évasion qu'elle a organisée au Stade de France le mercredi 15 avril, c'était l'occasion pour ces enfants de sortir des structures médico-sociales. Derrière les ateliers et les terrains improvisés, il y a surtout la mission de redonner le sourire. Créée en 1999, l'association Premier de Cordée s'est construite autour de l'idée de permettre à tous les enfants, même les plus fragilisés, de vivre les émotions et les sensations du sport. Précitée par Nathalie Péchala et soutenue notamment par Kylian Mbappé, l'association interdit gratuitement pour les établissements de soins à travers son programme sport et hôpital. Elle propose des initiations sportives régulières. Adaptées à chaque enfant, Premier de Cordée mène aussi des opérations de sensibilisation aux handicaps dans les écoles et les entreprises. Le temps d'une journée, les couloirs des hôpitaux ont laissé leur place à l'immensité du Stade de France. Lors des journées évasion, les enfants sortent de leur quotidien pour vivre des expériences loin de la maladie. Dans les allées du Stade de France, les rires résonnent sur les visages des enfants. Des stands sportifs s'installent tout autour du stade ovale, avec tennis, football, tir à l'arc ou encore basket fauteuil. Chacun est invité à essayer ce qu'il souhaite. Peu importe le niveau ou le handicap, tout le monde est réuni ici pour ce qui rassemble tous les enfants. Jouer des figures de sport ou même faire le déplacement comme Ethan Mbappé, le petit frère du joueur du Real Madrid, ou Paul-Henri Mathieu, ancien joueur de tennis professionnel.
0: Et merci Inde pour cette bonne nouvelle et on continue avec l'invité du jour.
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2: Aujourd'hui, on reçoit un artiste du Grand Est qui mélange pop française, hip-hop, R&B et variété avec beaucoup de sincérité et d'émotion. Auteur-compositeur autodidacte, il écrit depuis l'âge de 13 ans et construit projet après projet un univers à la fois nostalgique, touchant et moderne. Après un premier album intitulé Origine en 2022 puis Message en 2024, il revient aujourd'hui avec un nouveau projet ambitieux, Protégé, une œuvre plus profonde autour de la mémoire, du devoir et de la résistance. Bonjour Yannick.
5: Bonjour.
2: Est-ce que tu vas bien ?
5: Très bien, comme toujours.
2: Alors aujourd'hui, je vais te poser certaines questions. On va commencer d'abord par, tu as commencé du coup à écrire à seulement 13 ans.
5: Oui.
2: Tu te souviens de la toute première chanson que tu as écrite ?
5: Oui, elle s'appelait Alexandre. C'était l'histoire d'un jeune de banlieue qui tournait mal. Voilà, c'était ça.
2: Et tes influences vont de Bob Marley à Michael Jackson, oui. en passant par Wu-Tang Clan, c'est bien ça ?
5: Wu-Tang, oui.
2: Comment tu mélanges tous ces univers dans ta musique ?
5: Je les écoutais avant et tout, donc j'imagine que je suis formaté avec ça. Et comme j'écoute plus vraiment grand chose à part Bob Marley aujourd'hui, et puis les découvertes qu'on me fait, je pense que je suis formaté comme ça, ça se fait tout seul.
2: ton album Origine était assez discret. Avec le recul, qu'est-ce que ce projet représente pour toi aujourd'hui ?
5: Origine, c'est le démarrage, c'est-à-dire je reprends ma vie en main, je coupe les mauvaises vibrations, les trucs comme ça et tout, et puis arrêter d'être validé par les autres et tout, et décider de faire à ma façon. Voilà.
2: Dans Message, on ressent beaucoup de nostalgie et d'émotion. Est-ce qu'il y a une chanson particulièrement personnelle dans ce projet ?
5: Elles sont toutes personnelles parce que je raconte ma vie dans toutes mes chansons.
2: Okay.
5: Et après, la chanson que... Parce que c'est mes bébés, alors je les aime tous. Mais la chanson Message est une chanson qui me touchait particulièrement à ce moment-là.
2: Ok. Ton nouveau projet Protégé semble plus engagé et plus profond. Pourquoi ce thème de la mémoire, du devoir et de la résistance t'inspire aujourd'hui ?
5: Ben, c'est un jour, en étant avec deux fans qui écoutent mes musiques tous les jours et en aléatoire, j'ai pu voir mon œuvre dans son entièreté et je trouvais qu'il manquait un peu de piment, quelque chose comme ça. Donc je donnais pas mon avis assez sur les actualités du moment, les choses comme ça et tout, comme si j'étais un peu décalé de tout ça. Et là je décide du coup de donner mon avis. Et bien sûr, j'y connais rien en politique, faut pas prendre pour argent comptant tout ce que je dis, mais c'est juste mon avis en fait, voilà.
2: Ok. Tu définis ta musique comme de la pop française.
5: Oui.
2: Mais on entend aussi du rap, du R&B et du reggae. Tu te sens appartenir à un style précis ou tu préfères casser les codes ?
5: Ben, disons que moi, j'ai jamais vraiment cherché mon style, mais il faut quand même le trouver, quoi. Donc, je laisse les gens le découvrir pour moi. Donc, jusqu'à maintenant, on me disait pop française. Et là, on m'a dit que c'était musique du monde. Ouais, voilà, quelque chose comme ça. Mais okay. J'invite les auditeurs à aller écouter et s'ils veulent me retrouver sur les réseaux pour me dire ce que c'est vraiment ce que je fais.
2: Tu viens du coup du Grand Est.
5: Oui.
2: Tu viens d'où précisément ? Tu m'avais dit.
5: Précisément de Briey.
2: De Briey, voilà. Du coup, à côté de Metz, c'est bien
5: voilà,
2: ça.
5: Oui.
2: Est-ce que ta région a influencé ton parcours ou ton écriture ?
5: Oui. Oui, oui. Et d'ailleurs, dans le dernier album, on va entendre ces influences-là, justement, de mon enfance, de comment j'ai grandi, dans quel environnement j'ai grandi, toutes ces choses-là.
2: Ok. Quand tu écris une chanson, qu'est-ce qui vient en premier chez toi, le texte, la mélodie ou l'émotion ?
5: En fait, c'est l'émotion, parce que, je sais pas, il y a un sujet qui va passer à la télé, la radio, peu importe, ou en discutant même avec des gens.
2: Okay.
5: Et ce qui va me révolter, c'est dès que je me sens révolté ou dès que je me sens touché amoureusement, ou enfin bon, peu importe, mm-hmm. Ça va me rappeler des souvenirs, et donc du coup, c'est toujours l'émotion d'abord.
2: Ok. Quelle a été la plus grande difficulté dans ton parcours d'artiste indépendant jusqu'à maintenant ?
5: Alors, de pas m'oublier pour faire la vie de d'autres. Voilà, c'est okay. Ça qui était plus difficile.
2: Si tu devais résumer ton évolution artistique entre origine, message et protégé en trois mots, lesquels choisirais-tu ?
5: En trois mots. Alors, je dirais découverte. Alors, le troisième mot, ce serait quoi ? Découverte, genre mettre tout le monde d'accord, parce que c'est okay. Ce serait le mot là,
2: okay.
5: Et plus-value.
2: Voilà. Plus-value, ok. Merci. Pour cette interview, pardon.
5: Merci à toi.
2: On va passer, du coup, on va mettre une musique. On va, du coup, mettre une musique de ton nouvel album.
5: Merci.
2: Qui s'appelle Rêve d'enfant.
5: Oui, Rêve d'enfant.
2: Voilà, donc, du coup, on va le mettre tout de suite.

0: est arrivé.
1: Et c'était le nouvel ordre de Yannick Delgado et non Rêve d'enfant, comme on l'avait annoncé précédemment. On va continuer cette émission, donc toujours avec Inde, mais cette fois pour l'agenda cinéma.
2: Hey, qu'est-ce qu'on peut faire en terre de Lorraine?
3: Eh ben, tu vas le savoir tout de suite dans l'agenda.
2: À l'affiche, nous avons du coup le mercredi 27 mai Super Mario Galaxy à 2h30. Ensuite, Michael, à 17h, Sukwan Island à 17h et Le Diable s'habille en Prada 2 à 20h. Le jeudi 28 mai, nous avons Le Diable s'habille en Prada 2 à 2h30, Bagarre à 17h et Vivaldi et moi à 20h. Ensuite, vendredi 29 mai, Sukwan Island à 2h30 et Vivaldi et moi à 17h. Et bien sûr, Bagarre à 20h30. On continue ensuite samedi 30 mai, Bagarre à 2h30, Le Diable s'habille en Prada 2 à 20h30. Et on termine par le dimanche 31 mai par Super Mario Galaxy à 10h45, Michael à 2h30, Le Diable s'habille en Prada 2 à 17h et Sorda à 20h.
1: Très bien. Est-ce qu'il y aurait des films que vous auriez envie d'aller voir là, après cette annonce de l'agenda cinéma?
4: Moi perso, deux films, Michael et Bagarre.
1: Ah ouais, pourquoi?
4: Moi j'aime bien Michael Jackson. Et du coup, en soi j'avais déjà vu le film, mais le revoir ça me dérange pas. J'aime bien, ouais.
5: Ouais, moi c'est pareil. J'ai vu Michael, tout ça. Même s'il est différent du premier film, je sais pas si vous l'avez vu, mais je le reverrai bien une deuxième fois le nouveau.
1: D'accord, donc pas que deux films à aller voir au cinéma selon vos conseils cette semaine.
4: Ouais.
1: Donc pas Le Diable s'habille en Prada, ni le 1 ni le 2.
4: Ah, Le Diable s'habille en Prada 2, ouais, pourquoi pas. Et bah, le 1 je l'ai assez vu en soi. Donc ouais, le 2, pourquoi pas, hein.
1: Non, moi je sais pas ce que va donner le 2 en vrai, j'ai un peu peur parce que
4: ah
1: je
4: ouais.
1: me dis que le...
4: Moi aussi,
1: le...
4: j'ai jamais vu.
1: Pour moi, le premier se suffit à lui-même et je l'aime beaucoup.
4: C'est vrai.
1: Du coup, c'est vrai que voir le 2, j'ai un peu hâte de voir, mais j'irai peut-être pas le voir au cinéma.
5: Ouais, sérieux, vous le vendez bien, ça me donne envie d'aller voir le 1 déjà.
1: Et mais le 1 est super.
4: Le 1 est incroyable.
1: Le 1, c'est vraiment un super film, mais c'est vrai que bon, le 2, j'attends de voir. Je serai peut-être agréablement surprise, mais on verra bien. Et donc du coup, juste, je me permets de revenir vers vous, Yannick, puisque oui. Vous nous avez dit que, et c'est vrai, que nous avons oublié d'annoncer la sortie de votre album aussi.
5: Ok.
1: Donc est-ce que vous avez un dernier mot à dire qu'on n'aurait pas dit pendant l'interview sur votre album ou sur vos futurs projets ou que sais-je?
5: Ah oui, alors ce que je pourrais dire, c'est rendez-vous déjà à tous le 21 juin, donc prochain. Sur toutes les plateformes de streaming pour aller découvrir Protéger, mon nouvel album. Et puis préparez-vous aussi pour 2028 parce qu'on a déjà bien avancé pour l'album de 2028 là qui sortira. Et donc je vous conseille de me suivre et sur les réseaux, donc en tapant Yannick Delgado, soit 21 Panthère ou soit les deux en même temps, et ben vous tomberez sur mes réseaux et vous pourrez donc me suivre et suivre tout ça directement en live.
1: Donc on peut vous suivre du coup sur X, Instagram,
5: Instagram, Facebook, TikTok, YouTube. Voilà.
1: Ça fait pas mal de réseaux vous suivre, effectivement. Eh bien, écoutez, je pense qu'on va conclure cette émission. Donc c'était donc l'émission du Déclic Midi du 26 mai. Portez-vous bien. Encore une fois, faites attention à vous avec la chaleur. Je dis au revoir à notre invité du jour.
5: Au revoir. Et au revoir à tout le monde, tous les auditeurs.
1: Et je dis au revoir à Inde également.
4: Au revoir.
1: Donc faites attention à vous avec la chaleur et à suivre, vous pourrez écouter une rediffusion de Décodeurs Citoyens qui porte sur la démocratie directe. Je vous souhaite à tous une bonne journée. Au revoir à tous.
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0: Bonjour et bienvenue dans ce numéro de Décodeur citoyen. Cette émission sera consacrée à la démocratie directe, objet d'un débat sur Radio Déclic diffusé en direct le 7 mai dernier. Vous entendrez dans cette émission des extraits du débat. Je vous invite à aller l'écouter en intégralité sur notre site internet www.radiodeclic.fr. Alors qu'est-ce que la démocratie directe? Eh bien c'est une participation directe des citoyens et citoyennes aux décisions qui les concernent. Ici nous parlons de démocratie directe à l'échelle d'une commune, celle de Ménil-la-Horgne. Ce petit village de Meuse de moins de 200 habitants pratique cette façon de faire depuis 2020. Ils étaient invités par Radio Déclic à venir expliquer comment cela fonctionne et si cela fonctionne. Réponse dans le débat dont nous allons écouter plusieurs extraits sans plus tarder.
2: D'où ça vous est venu cette idée? On disait farfelu même carrément. Un autre.
3: Je vais reprendre ton expression, c'est un melting pot d'expériences passées et d'intuition locale qui a donné ça.
2: D'intuition,
3: ouais. Oui, d'intuition je dirais. Je raconte l'histoire vite fait, puis vous poursuivrez. Donc moi j'étais... baigné de un petit peu de l'idée de la démocratie directe au travers de l'expérience athénienne, aussi du Chiapas, du Rojava, tout ça, ça m'intéressait. C'était des lectures que j'avais faites. Et quand j'avais exercé un premier mandat de maire il y a 15-20 ans, de 2001 à 2008, et j'en étais ressorti plutôt insatisfait parce que je m'étais juré pendant ce mandat de faire participer les gens. J'avais dit on va voir ce qu'on va voir. Moi, je vais faire de la démocratie participative, et puis ça n'avait pas marché, les gens n'étaient pas venus, enfin au début si, puis petit à petit ça s'est filoche, et je m'étais demandé pourquoi, voilà, et puis en y réfléchissant, là, lorsque j'ai eu l'occasion de revenir en tant que maire, parce que le maire est venu me trouver en me disant j'arrête, est-ce que tu veux poursuivre, je lui ai dit oui, mais cette fois-ci je voudrais essayer une autre méthode, celle de l'Assemblée citoyenne. Alors, il m'a dit, qu'est-ce que c'est que ça, une assemblée citoyenne? Je lui ai dit, c'est pas bien compliqué. On invite toute la population à venir, à se réunir, à prendre les grandes décisions ensemble, les grandes décisions qui les concernent, c'est les grandes orientations du village, pas les petits trucs de gestion courante. Et puis, le conseil municipal élu exécute les décisions de l'assemblée, que cela lui plaise ou non. C'est-à-dire que le Conseil s'engage, avant les élections, à faire ce que l'Assemblée lui ordonne de faire. Lui préconise qu'il fasse. Alors, l'ancien maire, qui est un bon ami, a beaucoup ri. Je ne l'avais jamais vu rire autant, pour tout vous dire. Et puis, il m'a dit, vas-y, je veux voir ça, je te donne pas 6 mois avant de revenir à une situation normale. Alors j'ai trouvé 11 colistiers, puisqu'on est 11 dans mon petit village, et on a écrit une lettre aux habitants en leur disant on va mettre en place une assemblée citoyenne et c'est vous qui déciderez en gros. Je le fais rapidement. Et puis on a été élus, parce que on est avec une liste. Alors c'était facile, donc toutes les planètes étaient alignées. Et puis première assemblée, on s'était dit on est 11 au conseil municipal, allez, s'il vient 22 personnes à l'assemblée citoyenne, ça sera déjà une super réussite, parce que doubler le nombre de gens qui participent aux grandes décisions pour le village, c'est déjà quelque chose d'extraordinaire. Première assemblée, 35 personnes. Alors, je précise qu'on a un petit village de moins de 200 habitants, 180. Donc il y a à peu près 110, 120 électeurs, une centaine on va dire qui sont en mesure de participer activement aux assemblées parce qu'ils sont valides et autres. Donc première réunion, 35 personnes. On était contents, mais on se dit bon, ça va être des curieux quoi. Deuxième réunion, 42 personnes. Troisième, 47. Et ça a duré pendant tout le mandat, pendant les 6 ans. On est monté jusqu'à 80 personnes. Et il y a eu sur les 120, on va dire les 120 personnes susceptibles de participer, il y en a eu 107 qui sont venus au moins une fois à une assemblée. Et ça ne s'est pas démenti depuis. Alors c'est extraordinaire, vous allez me dire, mais pourquoi ? Eh bien c'est tout simple. C'est parce qu'on a juste bougé de quelques millimètres le curseur, c'est-à-dire que c'est pas les gens, ils viennent pas en démocratie participative pour être consultés et juste donner un avis et après c'est le conseil municipal qui décide ce qu'il veut. Non, les gens viennent véritablement décider et nous on applique la décision qui a été prise par la majorité. C'est ça le petit détail qui fait la différence. Les gens ont simplement compris que ben, c'est là que ça se passait. Et puis, ben, ils sont venus et ils continuent à venir. Et je pense qu'ils vont continuer parce que là, on n'a plus tellement envie de changer le système dans lequel on est. Voilà pour l'histoire.
2: Des questions ?
4: Ouais. Mais parfois, ça doit quand même être difficile d'appliquer la décision des citoyens parce que ça peut être, par exemple, à l'encontre totale de vos idées.
5: Oui, au conseil municipal, parce que je fais partie du conseil municipal, c'est sûr que s'il y a une décision qui est prise et puis qu'on n'est pas pour, mais on est obligé comme de la voter, parce que bon, on a décidé de faire comme ça. Hein. Parce que si jamais on votait contre, bah l'assemblée citoyenne serait finie.
2: Hein. Moi, j'avais une question. Tu parles de grandes décisions. Moi, je me souviens, il y a un mois ou deux, je t'ai demandé si l'Assemblée des représentants de l'Assemblée citoyenne voulait bien venir discuter à Déclic avant les élections municipales, parce que on était plusieurs à estimer que c'était quand même pas con de discuter de ça avant les élections. Et il se trouve que l'Assemblée citoyenne a dit non, c'est pas le moment, etc. Donc ça, même venir ici à la radio, ça fait partie des grandes décisions.
3: Ouais, je précise que des fois, c'est difficile de définir la limite entre une petite décision et une grande décision. Des fois, conseil municipal, on se demande si on passe ça, si on propose ça à l'Assemblée ou pas. Et ben, quand on a un doute, voilà la façon dont on tranche, on demande à l'Assemblée. Et si l'Assemblée estime que cette décision relève de sa compétence ou de l'envie qu'elle a de la traiter, et ben, c'est elle qui la traite. Si elle n'en veut pas, ben, elle dit non, c'est pas assez important, je laisse ça au conseil municipal. C'est aussi simple que ça.
2: Et donc, comment ça marche tout ça ? Donc, première partie, les conditions. Alors, avec les copains, là, on a commencé à lire un certain nombre d'articles là, qui sont parus sur un certain nombre de médias et on a entendu parler d'une charte. Parce qu'on se dit quand même que pour arriver à réunir 80 personnes dans une pièce, il doit bien y avoir quand même des règles de fonctionnement et on aimerait bien en savoir plus.
6: Et ben, du coup, en fait, à la toute première assemblée qu'on a faite, donc c'était en juillet 2020, on est venu avec une charte de fonctionnement et un règlement aussi, avec justement l'idée d'essayer de se mettre d'accord sur la façon dont on allait s'organiser sur les assemblées. Donc on a 12 articles, en fait, c'est vraiment des articles, c'est pas besoin d'être juriste, hein, c'est juste en fait des articles de bon sens où en fait on discute de combien d'assemblées, donc comment on se tient dans les assemblées, qui anime les assemblées, on a discuté de tout ça en fait dès la première assemblée. On est venu avec des propositions et c'est l'Assemblée qui a amendé et puis qui a finalement voté ce règlement-là. Et donc c'est du bon sens, hein, c'est juste que on se coupe pas la parole, que en fait on a un micro pour se donner la parole, faire en sorte de pas monopoliser la parole pendant longtemps. Mais à vrai dire, si vous voulez, ce règlement-là il a évolué avec le temps, aussi avec l'expérience, parce que finalement les gens au fur et à mesure de s'écouter et des réunions et des débats ont appris à une forme de bienveillance et d'écoute, quoi. Et finalement au bout du compte, plus on a avancé dans nos réunions et plus l'écoute était très très importante et plus les gens ont pris beaucoup la parole. Évidemment, les premières assemblées c'était forcément un peu les gens qui avaient l'habitude de parler qui parlaient, et en particulier les hommes. pour tout dire. Et puis finalement, au fur et à mesure, les femmes ont de plus en plus pris la parole, justement parce que les gens se sont rendus compte que ben tous les avis avaient un sens, enfin avaient une légitimité, que on ne s'insultait pas, on ne se moquait pas, et que tous les avis étaient intéressants, et que du coup, justement, tous les avis étaient pris en compte, et qu'au bout du compte, c'est le débat finalement qui était le plus riche. Voilà. Donc j'ai peut-être été au-delà des conditions, mais voilà, la charte en fait, elle définit ça, quoi.
2: Mmh. Je voulais savoir, il y a une durée par rapport aux assemblées citoyennes, c'est fixe, ça peut durer toute la nuit.
5: Non, la durée d'une assemblée citoyenne est 2 heures, parce que une fois 2 heures, on n'écoute plus après. C'est déjà pas mal, hein. Uh-huh. Ouais, 2 heures.
3: Et après, on boit un coup.
6: D'accord. Ouais. Comme ils ont dit dans le micro-trottoir, où je sais, ouais. Alors, le fait que y a la convivialité après les assemblées, c'est important.
2: Ouais. Donc, la finie ou pas finie, au bout de 2 heures, ouais. On arrête, quoi. Mmh. Quitte à reproduire, alors comment ça marche?
3: Reprendre le débat.
5: On reprend s'il y a des débats qui n'ont pas été terminés, ou on les reprend à une prochaine assemblée, quoi. Il n'y a rien.
2: Assemblée suivante, ouais. Oui. Mmh. Attends, il faut que tu parles dans le micro, Isabelle.
7: Je demandais juste s'il y avait une fréquence régulière ou si c'était selon les besoins ou qu'est-ce qui fait.
5: C'est plutôt selon les besoins, mais on en a déjà eu jusque 8 assemblées par an.
6: Oui. Ouais. En fait,
5: ça dépend des sujets, ça dépend.
6: Oui. D'ailleurs, c'est là où c'est intéressant parce que au début, justement, dans le règlement, on avait dit il faudra qu'on fasse une assemblée par trimestre. Et puis, en fait, la vie. La vie, elle se conforme pas à des règlements. Et en réalité, pendant tout le mandat, ça dépendait des moments. Il y a eu une année où on a fait 8 assemblées. Il y a une année où on a fait 3. Parce qu'en fait, c'est les projets qui guident un peu le besoin d'assemblée ou pas, quoi. Donc finalement, à la première assemblée du second mandat, on a voté une modification du règlement en disant que finalement les assemblées, on les réunissait en tant que besoin, quoi.
8: Moi, je voulais vous demander, donc je suppose que vous envoyez un ordre du jour à la population. Entre autres, je sais qu'il y a des élus qui sont là. J'aimerais bien savoir si ça, c'est obligatoire ou pas pour tous les conseils municipaux, parce que moi, dans ma ville, on n'est pas au courant de l'ordre du jour, voilà. Et puis une autre question, comment dire, un conseil municipal, il est obligé de respecter des règles figées, administratives, légales, etc. Est-ce que votre assemblée, elle se fait indépendamment de ça, puis est-ce que vous recalez à un moment donné là-dessus, ou est-ce que il y a quelqu'un qui veille à rappeler ces choses-là, quoi? Cette exigence d'être dans les clous, est-ce que vous le faites avant ou seulement après? Merci.
3: Je vais répondre à la première question. Ben oui, un conseil municipal, pour la convocation d'un conseil municipal, doit comprendre un ordre du jour qui est adressé aux conseils municipaux. Ça c'est obligé. Et après, l'information, le maire l'a fait comme il veut. Il peut simplement se contenter de l'affichage sur un panneau électoral ou utiliser d'autres moyens pour avertir tous les habitants qu'il y aura un conseil. Ça, c'est la loi. Une assemblée citoyenne, elle n'existe pas juridiquement, donc elle répond à aucune loi, aucune obligation juridique. Néanmoins, bien entendu que nous, on informe les habitants de l'ordre du jour de la prochaine assemblée, qui sont invités par divers biais, dans les boîtes aux lettres, par mail, on a une liste d'échanges à Telegram, quasiment tout le village est dessus, et puis par le bouche à oreille. Donc voilà, les gens sont parfaitement au courant des sujets qui vont être traités à l'assemblée. Après, sur l'aspect juridique, évidemment, il faut savoir que les gens sont raisonnables dans une assemblée. Vous

0: que l'inverse. Et deuxième chose, eh bien, après, le conseil municipal, il prend ses décisions comme il l'entend. C'est-à-dire que nous, on pourrait très bien dire, on va à l'inverse de ce qu'a choisi l'Assemblée citoyenne. J'aime autant dire que je voudrais pas être celui qui ferait ça devant le village. Mais on a choisi de décider en écoutant notre Assemblée. Mais dans les délibérations qu'on prend, c'est le Conseil qui décide. Parce que c'est le Conseil vis-à-vis de l'État, vis-à-vis des pouvoirs publics. C'est le seul qui a compétence pour prendre des décisions, pour lancer des projets. Mais nous, la décision, elle se prend en interne de la façon dont le Conseil le souhaite. Donc, on ne fait rien d'illégal. On suit l'avis d'une assemblée qu'on a créée nous-mêmes. Et c'est à cela qu'on s'est engagé devant nos concitoyens. C'est un engagement de campagne que chaque liste qui se présente aux élections pourrait avoir. Et du coup, ça se déroule de la façon la plus naturelle qui soit, sans que ça pose problème. Enfin, en tout cas, chez nous, ça n'en pose pas.
1: J'avais une petite question sur ce qui a été évoqué tout à l'heure, les petits ou les grands sujets. Elle est où la limite? Et puis, comment les gens peuvent... Enfin, quand vous démarrez une assemblée, est-ce que c'est chacun vient avec une idée ou est-ce que les idées vous ont été proposées avant, par une autre manière, une boîte à idées ou je ne sais pas. Comment ça fonctionne?
2: Eh ben déjà, les idées, elles sont proposées soit par la boîte à idées ou le conseil municipal propose un projet. Après, nous, on vient avec une idée à l'Assemblée. Forcément, on a un ordre du jour, donc on vient avec une idée. Mais souvent, on repart avec une autre idée, quoi. C'est pas toujours ce qu'on avait pensé qui, voilà.
3: Justement, c'est un petit peu un mixte des deux. C'est-à-dire qu'en fait, on a une boîte à idées dans le village qui fait que les gens, ils peuvent mettre leurs idées dans la boîte à idées. Ça rejoint la question de Véronique sur l'animation. Mais ce qu'il faut savoir, en fait, c'est qu'on a décidé que chaque assemblée, en fait, il y avait trois personnes qui allaient organiser l'assemblée suivante. Et c'est ces trois personnes-là, enfin, à l'issue de chaque assemblée, il y a trois personnes qui sont désignées pour organiser l'assemblée suivante. Et donc ces trois personnes-là sont chargées de faire le tour du village, de récolter les idées qui sont dans la boîte à idées et de convoquer l'assemblée suivante et de faire l'ordre du jour et de fixer la date et de faire l'ordre du jour et de le diffuser à l'ensemble des habitants du village. Et donc ça peut être les trois personnes, mais aussi ça peut être le conseil municipal. Ça, voilà, on a évolué dans le temps. S'il n'y a pas trois personnes qui veulent se désigner, ça peut être le conseil municipal, une partie du conseil municipal. Là aussi, au dernier mandat, il y a eu un peu le deuxième mandat, on a un peu grandi de l'expérience d'avant et au début on était assez rigide sur il faut absolument trois personnes différentes à chaque fois. Bon, des fois ça peut être lourd, les gens ils ont pas forcément le temps, ils sont pas forcément volontaires pour organiser la séance suivante, et donc du coup ça peut être le conseil municipal. Et d'ailleurs le conseil municipal a créé en son sein une commission en lien avec l'Assemblée citoyenne. Donc voilà, c'était, et ce que je voulais dire c'est que par exemple les idées, ce que Claude en a parlé un petit peu tout à l'heure, c'est que c'est l'Assemblée qui tranche sur est-ce que c'est un sujet qu'elle traite ou pas, à vrai dire. Et donc en fait au début de l'Assemblée, on va dire il y a telle idée qui a été soumise par un habitant, et du coup est-ce que l'Assemblée veut s'en emparer ou pas. Et si elle veut pas s'en emparer, c'est le conseil municipal qui le traite, quoi. Voilà.
4: Je voulais juste vous demander la composition de l'assemblée citoyenne. Quand vous dites on va convoquer l'assemblée citoyenne, c'est l'ensemble de tous les habitants, c'est seulement les électeurs. Il y a des ados, il y a des enfants, il y a qui?
2: C'est tous les habitants du village, voilà. Et récemment, on fait voter aussi des adolescents. Donc, on a déterminé un âge, c'est 16 ans, ils peuvent voter maintenant. Avant, ils ne pouvaient pas, il fallait avoir 18 ans. Et la dernière assemblée, on a décidé que les jeunes de 16 ans pouvaient voter. On avait le choix entre 15 et 16, et puis c'est 16 qui a...
0: Là, par exemple, il y a une enfant, à la dernière assemblée, il y a une enfant de 12 ans qui est venue proposer de faire une gazette dans le village. Elle a proposé de réunir tous les enfants et de faire une gazette. Elle a soumis son idée à l'assemblée. Alors, naturellement, l'assemblée a été favorable. Il n'y a pas eu tellement de débats. Mais enfin, ça veut dire que les enfants se sont appropriés l'idée. Ils sont biberonnés à la démocratie directe. Et ils participent. Il y en a qui n'ont connu que ce système. Donc, ils viennent et quand il y a une question à poser, ils ne viennent pas la poser au maire, ils viennent la poser à l'Assemblée.
5: Alors, Pierre, donc je suis aussi.

0: élu, donc un élu qui apprend en marchant. Donc, j'étais très intéressé par votre intervention et qui me suscite une petite question. Donc, dans les communes, on est souvent confronté à des sujets qui sont techniques, qui sont compliqués. Et donc, comment vous faites déjà par rapport à ça? Et puis, ces sujets, en général, il faut s'y approprier. Donc, ça suppose qu'on se forme, que le citoyen se forme. Et ça aussi, donc ça, c'est une vraie problématique. C'est-à-dire qu'on ne peut pas, enfin, à mon sens, on peut pas, certaines décisions, on ne peut pas les prendre si on n'a pas bien pris vraiment la plénitude du sujet, si on a bien compris les tenants aboutissants. Et puis, et ça prend du temps. Or, comment vous avez fait pour gérer ce lien donc à la décision technique, à la formation qui est nécessaire pour éclairer une décision?
1: Bah, écoutez. On n'a pas rencontré ce genre de problème. Et je ne vois pas d'ailleurs de quelle décision particulièrement technique nous aura empêchés de discuter entre nous. Je crois que le plus technique qu'on ait eu à gérer, c'est une opération d'autoconsommation collective solaire avec stockage gravitationnel hydraulique. Je vous dis le mot exprès pour que ça ait l'air technique. Donc c'est un truc où en fait on va produire l'électricité le jour avec des panneaux solaires et la nuit avec des bassins de stockage. Et donc pour ça, et ça sera revendu aux habitants au travers d'une personne morale organisatrice qui va choisir elle-même les tarifs auxquels l'électricité sera vendue, etc. Donc c'est un peu technique, mais il y a un bureau d'études qui est venu présenter à l'Assemblée les résultats de son étude. Et puis après, les gens ont voté pour savoir s'ils étaient convaincus ou pas pour essayer, pour se lancer dans cette aventure. Et là, ben, il n'y a pas besoin de qualification particulière. Quand on a compris ce qu'on nous disait, et dans sa grande sagesse, l'Assemblée a dit, ben, allez, on tente le coup, mais à condition qu'on ait au moins 30% de subvention, parce que c'était un peu la limite qu'avait fixé le bureau d'études, et deuxièmement, qu'il y ait au moins la moitié des habitants qui adhèrent au système et qui achètent l'électricité à la commune. Ça a été la décision de l'Assemblée. Les deux conditions ayant été réunies, et ben, on s'est lancé dans l'affaire. Et après, c'est bien évidemment le conseil municipal qui est délégué par l'Assemblée pour mettre en œuvre, pour mettre en musique. On est véritablement un exécutif. Et là, il y a peut-être besoin de compétences particulières, rédactionnelles, recherche de subventions, études des dossiers, lancement d'un appel d'offres. Ça, c'est pas l'Assemblée qui fait. Il n'y a pas de commission qui se lance là-dedans. On n'a pas le temps. Mais nous, les conseils municipaux, on a été élus pour ça, pour appliquer les décisions de notre Assemblée. Et on le fait. Et on le fait d'autant avec plus d'enthousiasme et de rapidité qu'on sait qu'on est véritablement des représentants de la volonté majoritaire. Et pas, on n'a aucun doute là-dessus, puisqu'on le vérifie à tout instant. Donc non, je vois, on a jamais eu de problème technique, si je...
2: Non, enfin, je voulais juste dire un truc. Enfin, je dis souvent cet exemple-là parce que moi, il m'a beaucoup me bouleversé en fait. Un des premiers sujets qu'on a abordé à l'Assemblée citoyenne, c'est la sécurité routière. C'est-à-dire qu'en fait, d'ailleurs, à la première assemblée, on avait collecté des post-it où tous les gens disaient qu'est-ce qui leur semblait important de faire dans le village et tout ça. Et ce problème de la sécurité routière est revenu beaucoup. Et donc, c'est le sujet dont on s'est emparé en premier. Et donc l'idée, c'est que voilà, les gens, on voulait que les gens roulent moins vite dans le village et qu'il y ait plus. Et du coup, ben là, par exemple, évidemment, on n'allait pas à cette assemblée, on n'allait pas voter, enfin, on n'allait pas discuter pendant 2 heures là-dessus, comment, qui, quoi. Et donc, du coup, on a fait appel à une commission à dire voilà, qui est volontaire pour travailler sur ce sujet-là. Et puis cette commission-là, elle reviendra à l'assemblée suivante pour soumettre son projet, en fait. Et ce qui était super intéressant, parce que vous parlez de technicité, justement, moi, ce que j'ai trouvé super intéressant, c'est que les gens qui ont été volontaires pour s'occuper de ce travail-là, c'est tous des gens qui ont une certaine technicité, en fait, et qui ont des points de vue de l'utilisation de la voirie différentes. Donc il y avait un agriculteur avec son tracteur, un chauffeur de bus, quelqu'un qui fait les marquages sur la voie, des parents d'élèves, un chauffeur routier. Enfin, donc, si vous voulez, ces gens-là se sont mis autour d'une table dans un groupe de travail. On pourrait se dire, Le truc le plus courant dans ces cas-là, c'est les gens disent ouais, de toute façon les gens ils ont des intérêts différents, ils veulent pas écouter les autres et tout ça. Et ben là, les gens ils se sont mis autour d'une table, ils ont discuté de leurs besoins chacun. Qu'est-ce qui était important pour eux? Est-ce que c'était bien pertinent pour le l'agriculteur d'avoir comment on appelle ça
3: les gendarmes couchés.
2: Les gendarmes couchés. Enfin voilà. Et donc ils se sont mis autour d'une table et ils ont discuté. Et du coup après ils ont accouché d'un projet. D'un projet qui était cohérent et qui convenait à tout le monde. Avec du coup après bon là le conseil municipal et en particulier le maire après était se pencher du côté de la DDT bien sûr pour savoir si c'était conforme au règlement de la voirie. Alors, il se trouve que le projet a été en partie retoqué disant que là où on avait proposé d'essayer le passage il fallait plutôt des stops parce qu'il y avait pas la visibilité. Enfin bref, c'est côté un peu voilà technique. Bon bah voilà, après mais c'est quand même j'aime bien cet exemple-là parce que finalement, je trouve que il y a une intelligence collective partout il y a une intelligence collective qui est faite justement du fait qu'on mette en commun nos compétences. Voilà.
4: La suite un petit peu de cette émission, c'est de voir si il y a des zones d'ombre dans tout ça. Et moi, j'ai une question qui me tortille depuis le début. Là, c'est est-ce que alors c'est peut-être j'ai peur que ce soit injurieux envers l'Assemblée citoyenne, est-ce qu'il n'y a pas un effet maire ? En d'autres termes, le jour où le maire change, est-ce que l'Assemblée citoyenne va survivre ?
3: Ben.
5: Hein ? Pardon ?
3: Oui, ben.
4: Oui, ben oui.
3: Moi, je pense que l'Assemblée citoyenne, au départ, elle dépend du maire, quoi. Si le maire veut abandonner son pouvoir, il faut avoir un maire qui va lui abandonner son pouvoir. S'il ne veut pas, ben, il n'y a plus d'Assemblée, hein.
2: J'espère que t'as tort. je peux pas le garantir. Je peux pas le garantir, mais j'ai le sentiment là, en discutant aussi avec tous les gens du village, que une fois que le pli est pris, là, les gens. D'ailleurs, récemment, il y a une fille du village qui a dit je sais même pas, je n'arrive même pas à me souvenir comment on faisait sans l'Assemblée citoyenne, quoi.
4: Ouais.
2: Et là, au deuxième mandat, ça semblait vraiment totalement naturel, quoi. C'est-à-dire que je souhaite bon courage à celui qui va vouloir remettre ça en cause, parce que je pense que c'est pas simple, hein. Quand une fois que les gens ils ont pris à goût à décider, à se réunir, à échanger, revenir en arrière et refaire quelque chose qui soit pas démocratique du tout. Bon, voilà. Alors après, je pense que on a eu, comme Claude l'a dit, on a eu les planètes alignées quand on l'a mis en place, parce qu'il n'y avait pas d'autres listes, parce que tout ça, parce que l'ancien maire se représentait pas, parce que tout ça. Donc la mise en place du truc, les gens étaient sceptiques. Mais maintenant, pour revenir en arrière, je pense que c'est.
3: Ouais. Parce que moi, au début, j'y croyais pas du tout. Quand Claude m'en a parlé, je dis non, j'y crois pas à ton truc, ça se fera pas. Et puis maintenant, je vois mal comment je pourrais faire autrement. Hein. Oui.
4: D'autres questions?
6: Est-ce que vous avez d'autres exemples de villes ou villages qui fonctionnent comme vous?
1: À notre connaissance, il n'y en avait pas. Enfin, il y avait des expériences de démocratie participative accrues, peut-être comme à Kilgersheim, où il y en avait une à Saillant, il y a quelques villages comme ça. Donc, on a cherché, on n'en a pas trouvé qui pratiquaient la démocratie directe, vraiment directe comme nous. Mais maintenant, il y en a. Parce que on s'est fait connaître, il est parti, Benoît. En Meuse, il y a 7 villages qui, enfin 6 plus nous, qui ont franchi le pas. Et puis en France, il y en a une quinzaine. On les connaît parce que ce qu'on sait, on les a rencontrés, ils sont venus, ils ont entendu parler de nous et du coup, on a discuté. Et ils vont essayer de mettre en place l'Assemblée citoyenne. Donc, on a multiplié par 15. Ça veut dire que si à chaque élection municipale on multiplie par 15, et ben dans 100 ans, non, je sais pas. Voilà. Ouais, on va voir ce que ça va donner. Parce que certains disent, ouais, ça peut marcher qu'à Ménil, parce que tout ça, le conseil municipal, ils sont cool et tout. Ben, j'espère que non.
2: Ouais, je voulais rajouter aussi que l'équipe municipale de 2020, donc il y avait 11 conseillers, là justement en 2026, là, elle s'est considérablement renouvelée parce qu'il y a que 4 conseillers municipaux de l'ancienne équipe qui sont restés. Il y en a 7 autres qui sont arrivés avec l'idée justement des jeunes aussi c'est justement l'idée que ça se spécialise pas et qu'il y ait de beaucoup de gens qui participent quoi.
4: Et on va transmettre le flambeau.
7: Et voilà, c'est la fin de cette émission Décodeur Citoyen. Si vous souhaitez entendre l'intégralité du débat qui a duré 1h30, je vous invite à vous rendre sur notre site internet radiodeclic.fr. L'émission est un podcast et un article sera mis en ligne très prochainement. Une fois qu'il le sera, je vous invite à vous aussi participer au débat, si vous le souhaitez, dans la partie commentaires de l'article. Très bonne journée à tous sur Radio Déclic.

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0: Avec son grand corps et sa gueule de jeune viking, avec son cœur de Pierrot la Lune, voici venir Geoffroy, beau comme un camion tout neuf, qui entraîne les enfants en joyeuse sarabande, comme le joueur de flûte, et fait soupirer les amoureux. La Belgique le revendique, la Cévenne le retient. Mais lui, il se soucie des frontières, comme le grand oiseau qu'il est. Tenez, je vous le prête, car il a la vertu des bons livres. Plus on les prête, plus on les aime. Jean-Pierre Chabrol. C'est un texte de Jean-Pierre Chabrol concernant Geoffroy. Et bonjour à tous, bienvenue sur l'émission L'Arbre Chanson avec Brigitte. Bonjour Brigitte.
1: Bonjour.
0: Franck et Mathieu.
1: Je reste sans voix.
0: Franck et Mathieu à la technique.
2: Bonjour.
0: Et bonjour. Notre ami Jean-Claude Vorgy.
3: Bonjour.
0: En auditeur libre.
3: Complètement.
0: Alors, vous l'avez compris, cette émission est consacrée à Geoffroy qui conte et qui chante Jean-Pierre Chabrol. Alors, on va plutôt écouter les chansons que les contes, mais sachez qu'il existe un album donc intitulé Geoffroy chante, conte et chante Jean-Pierre Chabrol. Et c'est sur cette base que l'émission a été construite. Alors, Jean-Pierre Chabrol, il est né le 11 juin 1925 à Chamborigo en Cévennes et mort le 1er décembre 2001 à Ponteil. Ponteil et Brézy, voilà. Alors c'est un enfant du pays, romancier, journaliste, conteur, cinéaste et dessinateur. Un parcours qui l'a conduit à Paris et partout dans le monde, mais le ramènera sans cesse à ses chères Cévennes. Il débute comme caricaturiste, puis journaliste dans le journal L'Humanité. Tout en continuant son métier d'écrivain, il collabore régulièrement des émissions de radio et de télévision. Puis il entame une nouvelle carrière, celle de conteur, et parcourt les scènes avec des histoires savoureuses. On va faire tout de suite une première pause avec Jean-Pierre Chabrol, chanté par Geoffroy, « L'été, la France ».

C'est lors d'un voyage en Cévennes que Geoffroy, tout jeune, a eu l'occasion de rencontrer Chabrol, et le courant est tout de suite passé entre eux. Geoffroy a dévoré les livres de Chabrol, et Chabrol a adoré les disques de Geoffroy. Une belle amitié est née, et s'est encore consolidée quand Geoffroy a quitté sa Belgique natale pour s'installer à Cabiac, à 1 heure de route de Chambourigaud, un coin propice à l'écriture et à la composition, dont il s'échappe souvent pour parcourir les contrées francophones avec ses chansons. Son prochain album, le 26e, entièrement enregistré au Québec, alors devait sortir en janvier, donc je pense qu'il est sorti maintenant, en fait je n'ai pas l'information précise, lors d'un concert à Montréal le 13 janvier 2026. On écoute un deuxième titre de Geoffroy qui chante les textes de Jean-Pierre Chabrol, Les Soirs d'été.

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1: Alors, fin des années 90, Jean-Pierre Chabrol a donné à Geoffroy une série de textes en vers, certains anciens et inédits, d'autres plus récents, en lui proposant de les mettre en musique et de les interpréter. Joli cadeau qui scellait leur amitié, ce qui fut fait. Ils ont même donné un spectacle commun en 1998, spectacle qui fut filmé et dont nous gardons de belles traces visuelles et sonores qui témoignent de leur complicité. On écoute un troisième titre, Pont de Rastel, toujours sur les textes de Jean-Pierre Chabrol.

0: Donc l'album est sorti en 2025, c'était l'année du 100e anniversaire de Jean-Pierre Chabrol, et Geoffroy a voulu marquer le coup et rendre hommage à cet écrivain, donc avec un spectacle d'une part et un album d'autre part, dans lequel on retrouve bien sûr les textes de Jean-Pierre, mis en musique et chantés par Geoffroy, des chansons poétiques ou franchement sarcastiques, comme Le Petit Notable, qu'on écoutera en fin d'émission, mais aussi des extraits de contes, tantôt lus par Geoffroy, tantôt dits par Chabrol, et notamment grâce aux documents d'archives du spectacle. Spectacles donnés ensemble. Donc ce sont des moments d'anthologie chaleureux et drôles. Et on va écouter un autre titre, La langue au chat.
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Et bien voilà, l'album a été enregistré à Alès, au studio Amplitude, avec la participation du groupe Nomade, avec guitare, contrebasse, flûte et accordéon. On peut commander le disque aux Productions du Soleil sur le site de Geoffroy, www.geoffroy.com. Et on va écouter le Mari de la Fourmi.

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1: Voilà, on va enchaîner sur une chanson parue en 1999 dans l'album En l'an 2000, l'humanité, La Vierge Noire. La Vierge Noire, c'est Sainte Sarah, patronne des Gitans, surnommée Sarah la Noire, et dont la statue se trouve dans la crypte de l'église des Saintes Maries de la Mer. On écoute La Vierge Noire.

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0: Eh bien voilà, on va se quitter malheureusement sur encore une chanson tirée de cet album. Donc Geoffroy compte et chante Jean-Pierre Chabrol, que l'on peut commander sur le site de Geoffroy, www.geoffroy.com. On écoute donc le petit notable évoqué tout à l'heure et on se quitte sur cette chanson. Au revoir à tous, au revoir Brigitte, au revoir Franck, au revoir Mathieu, au revoir Jean-Claude.
1: Au revoir Radio Déclic.
0: Et à bientôt.

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2: Et bonjour à toutes et à tous, on se retrouve dans ce nouveau Déclic Midi, nous sommes le 26 mai. Je remplace Élise aujourd'hui et je ne suis pas seule, je suis accompagnée de Inde. Bonjour Inde.
3: Salut.
2: Je suis également accompagnée de notre invité du jour, Yannick Delgado, qui va nous parler de son nouvel album tout à l'heure. Bonjour Yannick.
4: Bonjour.
2: Dans cette émission, nous commencerons par nous informer avec le journal, puis nous aurons droit à une bonne nouvelle. On continuera avec l'interview de notre invité du jour et on terminera ce Déclic Midi par l'agenda cinéma. C'est parti pour le journal.
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2: Le JDM explose son nombre d'entrées. Vous avez sans doute entendu, si vous avez écouté la radio ce week-end, que Radio Déclic participait à la Radio du Michel avec quatre autres radios associatives. Près de 21 000 festivaliers étaient réunis au Jardin du Michel à Toul ce week-end. Cette édition redonne l'espoir à une organisation encore marquée par l'annulation de l'édition de 2024 à cause des intempéries. Cette année, le temps était au beau fixe et l'affluence tout au long du festival place cette édition en haut du podium des 21 autres. La nouvelle scène, le Michelaneus, a également trouvé son public, notamment avec les Silent Parties et les After. On attend avec impatience la nouvelle édition qui aura lieu du 28 au 30 mai 2027. Une opération village propre a eu lieu à Ménil-la-Tour. Le conseil municipal de Ménil-la-Tour a entrepris un grand nettoyage de printemps dans la commune. Les bénévoles, équipés de leurs gilets jaunes pour la sécurité, ont nettoyé le long de la D904. Malgré la circulation intense, les trottoirs ont été débarrassés de beaucoup de déchets. Cette opération a été mise en place par les élus, étant à encourager les riverains à maintenir et à entretenir les abords. À maintenir et entretenir les abords de leurs habitations. En ces temps de forte chaleur, je trouve important de vous donner quelques conseils pour survivre comme faire se peut à la canicule. Dans un premier temps, misez sur la ventilation. Il est conseillé de mettre une bouteille d'eau congelée ou un drap humide devant son ventilateur pour accentuer la sensation de fraîcheur. Il faut également fermer les volets et les rideaux thermiques occultant la journée et aérer la nuit quand la température est redescendue. Petit conseil, si vous n'avez pas de volets ou de rideaux thermiques occultants, vous pouvez fabriquer vos propres pare-soleil avec des couvertures de survie réfléchissantes. Vous pouvez retrouver le tuto de ce pare-soleil artisanal sur le site Low-Tech Lab. Pour la nuit, pensez à l'installation de moustiquaires sur vos fenêtres ou autour de vos lits. Lorsque vous sortez, n'hésitez pas à prendre votre brumisateur et ou votre éventail. Pour faire des économies, je vous conseille d'investir dans un brumisateur rechargeable ou de bien nettoyer une bouteille d'un produit spray type démêlant ou autre que vous pouvez recharger avec de l'eau du robinet. Je ne vous apprends rien, mais c'est toujours bien de le rappeler. N'hésitez pas à boire beaucoup d'eau et à éviter les aliments gras. Privilégiez les salades et autres aliments frais, mais également des légumes cuits, mangez froid. Pour approfondir, je vous conseille d'aller sur le site de Reporters où ils ont d'autres conseils plus poussés. On passe aux infos nationales et internationales et on continue avec les épisodes de forte chaleur. Le gouvernement évoque 7 décès, dont au moins 5 noyades en France. La porte-parole du gouvernement, Maud Bréjon, a évoqué ce mardi 26 mai 7 décès, dont au moins 5 noyades liées aux épisodes de forte chaleur. Lundi a été la journée la plus chaude jamais enregistrée en mai en France. 8 départements de l'ouest de la France sont en vigilance orange canicule. Il s'agit du Finistère, du Morbihan, de la Manche, de l'Ille-et-Vilaine, du Maine-et-Loire, de la Mayenne, de la Vendée et de la Loire-Atlantique. Une réunion interministérielle est prévue ce jeudi pour faire le point sur la préparation des services de l'État afin de surmonter cet épisode caniculaire. Pour en savoir plus, rendez-vous sur le site de France Info. Au Moyen-Orient, les États-Unis annoncent avoir mené des frappes dans le sud de l'Iran, ce qui inquiète pour la suite des négociations. Washington a annoncé lundi avoir frappé des sites de missiles dans le sud de l'Iran malgré le cessez-le-feu avec ce dernier. Le secrétaire états-unien Marco Rubio maintient cependant qu'un accord est toujours possible. Il soutient aussi que le détroit d'Ormuz va rouvrir en soutenant que ce qui se passe là-bas est illégal et insoutenable pour le monde entier. Pour plus d'informations, je vous invite à suivre le live de France Info. La première encyclique du pape dirigée contre l'IA et la Silicon Valley est parue ce 25 mai. Le 25 mai, le pape Léon XIV revendiquait... Le pape Léon XIV rendait publique sa première encyclique. Elle est intitulée Magnifica Humanitas ou Magnifique Humanité en français. Et elle a pour but d'alerter les croyants contre l'utilisation incontrôlée de l'intelligence artificielle. La dimension sociale de cette encyclique est à prendre en compte. Elle traduit les inquiétudes face au remplacement de l'humain par l'IA, notamment dans le milieu professionnel. Léon XIV a tenu à présenter cette encyclique en personne, ce qui n'est pas dans les mœurs du Vatican. Pour plus d'informations, je vous invite à regarder sur le site de Courrier International. Pour la météo, aujourd'hui, il fera 31 degrés avec grand soleil à Colombey-les-Belles, Toul et Saxonction. Et demain, il fera 30 degrés avec grand soleil également. Alors, n'oubliez pas de bien vous hydrater et restez le plus possible au frais. Et surtout, faites attention à vous. Je passe maintenant la main à Ind et on continue avec la bonne nouvelle.
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3: À l'occasion de la 12e édition de la journée Évasion, l'association Premier de Cordée a rassemblé 5000 enfants malades et ou en situation de handicap au Stade de France pour une journée dédiée au sport. Une parenthèse dans un quotidien difficile entre rire, jeux et rencontres inattendues, l'association Premier de Cordée offre bien plus que de simples activités sportives. Toute l'année, l'association s'invite à l'hôpital pour apporter le sport aux enfants malades et ou en situation de handicap. Et lors de la journée évasion qu'elle a organisée au Stade de France le mercredi 15 avril, c'était l'occasion pour ces enfants de sortir des structures médico-sociales. Derrière les ateliers et les terrains improvisés, il y a surtout la mission de redonner le sourire. Créée en 1999, l'association Premier de Cordée s'est construite autour de l'idée de permettre à tous les enfants, même les plus fragilisés, de vivre les émotions et les sensations du sport. Précité par Nathalie Péchala et soutenue notamment par Kylian Mbappé, l'association interdit gratuitement pour les établissements de soins à travers son programme sport et hôpital. Elle propose des initiations sportives régulières. Adaptées à chaque enfant, Premier de Cordée mène aussi des opérations de sensibilisation aux handicaps dans les écoles et les entreprises. Le temps d'une journée, les couloirs des hôpitaux ont laissé leur place à l'immensité du Stade de France. Lors des journées évasion, les enfants sortent de leur quotidien pour vivre des expériences loin de la maladie. Dans les allées du Stade de France, les rires résonnent sur les visages des enfants. Des stands sportifs s'installent tout autour du stade ovale avec tennis, football, tir à l'arc ou encore basket fauteuil. Chacun est invité à essayer ce qu'il souhaite. Peu importe le niveau ou le handicap, tout le monde est réuni ici pour ce qui rassemble tous les enfants. Jouer des figures de sport ou même faire le déplacement comme Ethan Mbappé, le petit frère du joueur du Real Madrid, ou Paul-Henri Mathieu, ancien joueur de tennis professionnel.
2: Et merci Ind pour cette bonne nouvelle et on continue avec l'invité du jour.
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3: Aujourd'hui, on reçoit un artiste du Grand Est qui mélange pop française, hip-hop, R&B et variété avec beaucoup de sincérité et d'émotion. Auteur-compositeur autodidacte, il écrit depuis l'âge de 13 ans et construit projet après projet un univers à la fois nostalgique, touchant et moderne. Après un premier album intitulé Origine en 2022 puis Message en 2024, il revient aujourd'hui avec un nouveau projet ambitieux, Protégé, une œuvre plus profonde autour de la mémoire, du devoir et de la résistance. Bonjour Yannick.
5: Bonjour.
3: Est-ce que tu vas bien ?
5: Très bien, comme toujours.
3: Alors aujourd'hui, je vais te poser certaines questions. On va commencer d'abord par, tu as commencé du coup à écrire à seulement 13 ans.
5: Oui.
3: Tu te souviens de la toute première chanson que tu as écrite ?
5: Oui, elle s'appelait Alexandre. C'était l'histoire d'un jeune de banlieue qui tournait mal. Voilà, c'était ça.
3: Et tes influences vont de Bob Marley à Michael Jackson, oui. en passant par Wu-Tang Clan, c'est bien ça ?
5: Wu-Tang, oui.
3: Comment tu mélanges tous ces univers dans ta musique ?
5: Je les écoutais avant et tout, donc j'imagine que je suis formaté avec ça. Et comme j'écoute plus vraiment grand chose à part Bob Marley aujourd'hui, et puis les découvertes qu'on me fait, je pense que je suis formaté comme ça se fait tout seul.
3: Ton album Origine était assez discret. Avec le recul, qu'est-ce que ce projet représente pour toi aujourd'hui ?
5: Origine, c'est le démarrage, c'est-à-dire je reprends ma vie en main, je coupe les mauvaises vibrations, les trucs comme ça et tout, et puis arrêter d'être validé par les autres et tout, et décider de faire à ma façon. Voilà.
3: Dans Message, on ressent beaucoup de nostalgie et d'émotion. Est-ce qu'il y a une chanson particulièrement personnelle dans ce projet ?
5: Elles sont toutes personnelles parce que je raconte ma vie dans toutes mes chansons.
3: Okay.
5: Et après, la chanson que... Parce que c'est mes bébés, alors je les aime tous. Mais la chanson Message est une chanson qui me touchait particulièrement à ce moment-là.
3: Ok. Mmh. Ton nouveau projet Protégé semble plus engagé et plus profond. Pourquoi ce thème de la mémoire, du devoir et de la résistance t'inspire aujourd'hui ?
5: C'est un jour, en étant avec deux fans qui écoutent mes musiques tous les jours et en aléatoire, j'ai pu voir mon œuvre dans son entièreté et je trouvais qu'il manquait un peu de piment, quelque chose comme ça. Donc je donnais pas mon avis assez sur les actualités du moment, les choses comme ça et tout, comme si j'étais un peu décalé de tout ça. Et là, je décide du coup de donner mon avis. Et bien sûr, j'y connais rien en politique, il faut pas prendre pour argent comptant tout ce que je dis, mais c'est juste mon avis, en fait, voilà.
3: Ok. Tu définis ta musique comme de la pop française.
5: Oui.
3: Mais on entend aussi du rap, du R&B et du reggae. Tu te sens appartenir à un style précis ou tu préfères casser les codes ?
5: Disons que moi j'ai jamais vraiment cherché mon style, mais il faut quand même le trouver, quoi. Donc je laisse les gens le découvrir pour moi. Donc jusqu'à maintenant on me disait pop française. Et là on m'a dit que c'était musique du monde, ouais, voilà, quelque chose comme ça. Mais okay. J'invite les auditeurs à aller écouter, et s'ils veulent me retrouver sur les réseaux pour me dire ce que c'est vraiment ce que je fais.
3: Tu viens du coup du Grand Est.
5: Oui.
3: Tu viens d'où précisément ? Tu m'avais dit.
5: Précisément de Briey.
3: De Briey, voilà. Du coup à côté de Metz, c'est bien
5: voilà,
3: ça.
5: Oui.
3: Est-ce que ta région a influencé ton parcours ou ton écriture ?
5: Oui. Oui, oui. Et d'ailleurs, dans le dernier album, on va entendre ces influences-là, justement, de mon enfance, de comment j'ai grandi, dans quel environnement j'ai grandi, toutes ces choses-là.
3: Ok. Quand tu écris une chanson, qu'est-ce qui vient en premier chez toi ? Le texte, la mélodie ou l'émotion ?
5: En fait, c'est l'émotion, parce que, je sais pas, il y a un sujet qui va passer à la télé, la radio, peu importe, ou en discutant même avec des gens.
3: Okay.
5: Et ce qui va me révolter, c'est dès que je me sens révolté ou dès que je me sens touché amoureusement, ou enfin bon, peu importe, ça va me rappeler des souvenirs, et donc du coup c'est toujours l'émotion d'abord.
3: Ok. Quelle a été la plus grande difficulté dans ton parcours d'artiste indépendant jusqu'à maintenant ?
5: Alors, de pas m'oublier pour faire la vie d'autres. Voilà, c'est okay. Ça qui a été plus difficile.
3: Si tu devais résumer ton évolution artistique entre Origine, Message et Protégé en trois mots, lesquels choisirais-tu ?
5: En trois mots ? Alors, je dirais découverte. Alors, le troisième mot, ce serait quoi ? Découverte. Mettre tout le monde d'accord, parce que c'est qui serait le mot-là.
3: Okay.
5: Et plus-value. Voilà.
3: Plus-value. Mmh. Ok. Merci. Pour cette interview, pardon.
5: Merci à toi.
3: On va passer, du coup, on va mettre une musique. On va, du coup, mettre une musique de ton nouvel album.
5: Merci.
3: Qui s'appelle Rêve d'enfant.
5: Oui, Rêve d'enfant.
3: Voilà, donc, du coup, on va le mettre tout de suite.

0: Et c'était le nouvel ordre de Yannick Delgado et non Rêve d'enfant comme on l'avait annoncé précédemment. On va continuer cette émission donc toujours avec Inde, mais cette fois pour l'agenda cinéma.
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3: À l'affiche, nous avons du coup le mercredi 27 mai Super Mario Galaxy à 2h30. Ensuite, Michael, à 17h. Sukwan Island à 17h. Et Le Diable s'habille en Prada 2 à 20h. Le jeudi 28 mai, nous avons Le Diable s'habille en Prada 2 à 2h30. Bagarre à 17h. Et Vivaldi et moi à 20h. Ensuite, vendredi 29 mai, Sukwan Island à 2h30. Et Vivaldi et moi à 17h. Et bien sûr, Bagarre à 20h30. On continue ensuite samedi 30 mai, Bagarre à 2h30, Le Diable s'habille en Prada 2 à 20h30. Et on termine par le dimanche 31 mai, par Super Mario Galaxy à 10h45, Michael à 2h30, Le Diable s'habille en Prada 2 à 17h et Sorda à 20h.
0: Très bien. Est-ce qu'il y aurait des films que vous auriez envie d'aller voir là après cette annonce de l'agenda cinéma?
4: Moi perso, deux films, Michael et Bagarre.
0: Ah ouais, pourquoi?
4: Moi j'aime bien Michael Jackson. Et du coup, en soi j'avais déjà vu le film, mais le revoir ça me dérange pas. J'aime bien, ouais.
5: Ouais, moi c'est pareil. J'ai vu Michael, tout ça. Même s'il est différent du premier film, je sais pas si vous l'avez vu, mais je le reverrai bien une deuxième fois le nouveau.
0: D'accord, donc pas que deux films à aller voir au cinéma selon vos conseils cette semaine. Ouais. Donc pas Le Diable s'habille en Prada, ni le 1 ni le 2.
4: Ah, Le Diable s'habille en Prada 2, ouais, pourquoi pas. Et bah, le 1 je l'ai assez vu en soi. Donc ouais, le 2, pourquoi pas, hein.
0: Moi je sais pas ce que va donner le 2 en vrai, j'ai un peu peur parce que
4: ah
0: je
4: ouais.
0: me dis que le...
4: Moi aussi,
0: le...
4: j'ai jamais vu.
0: Pour moi, le premier se suffit à lui-même et je l'aime beaucoup.
4: C'est vrai.
0: Du coup, c'est vrai que voir le 2, j'ai un peu hâte de voir, mais j'irai peut-être pas le voir au cinéma.
5: Ouais, sérieux, vous le vendez bien, ça me donne envie d'aller voir le 1 déjà.
0: Et mais le 1 est super.
4: Le 1 est incroyable.
0: Le 1, c'est vraiment un super film, mais c'est vrai que bon, le 2, j'attends de voir. Je serai peut-être agréablement surprise, mais on verra bien. Et donc du coup, juste, je me permets de revenir vers vous, Yannick, puisque oui. Vous nous avez dit que, et c'est vrai, que nous avons oublié d'annoncer la sortie de votre album aussi.
5: Ok.
0: Donc est-ce que vous avez un dernier mot à dire qu'on n'aurait pas dit pendant l'interview sur votre album ou sur vos futurs projets ou que sais-je?
5: Ah oui, alors ce que je pourrais dire, c'est rendez-vous déjà à tous le 20.

0: 21 juin, donc prochain, sur toutes les plateformes de streaming pour aller découvrir Protégé, mon nouvel album. Et puis préparez-vous aussi pour 2028, parce qu'on a déjà bien avancé pour l'album de 2028 là qui sortira. Et donc je vous conseille de me suivre, et sur les réseaux, donc en tapant Yannick Delgado, soit 21 Panthère ou soit les deux en même temps, et ben vous tomberez sur mes réseaux, et vous pourrez donc me suivre et suivre tout ça directement en live.
1: Donc on peut vous suivre du coup sur X, Instagram,
0: Instagram, Facebook, TikTok, YouTube. Voilà.
1: Ça fait pas mal de réseaux vous suivre, effectivement. Eh bien, écoutez, je pense qu'on va conclure cette émission. Donc, c'était donc l'émission du Déclic Midi du 26 mai. Portez-vous bien. Encore une fois, faites attention à vous avec la chaleur. Je dis au revoir à notre invité du jour.
0: Au revoir. Et au revoir à tout le monde, tous les auditeurs.
1: Et je dis au revoir à Inde également.
2: Au revoir.
1: Donc faites attention à vous avec la chaleur, et à suivre, vous pourrez écouter une rediffusion de Décodeur Citoyen qui porte sur la démocratie directe. Je vous souhaite à tous une bonne journée. Au revoir à tous.
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1: Bonjour et bienvenue dans ce numéro de Décodeur citoyen. Cette émission sera consacrée à la démocratie directe, objet d'un débat sur Radio Déclic diffusé en direct le 7 mai dernier. Vous entendrez dans cette émission des extraits du débat. Je vous invite à aller l'écouter en intégralité sur notre site internet www.radiodeclic.fr. Alors, qu'est-ce que la démocratie directe? Eh bien, c'est une participation directe des citoyens et citoyennes aux décisions qui les concernent. Ici, nous parlons de démocratie directe à l'échelle d'une commune, celle de Ménil-la-Orgne. Ce petit village de Meuse, de moins de 200 habitants, pratique cette façon de faire depuis 2020. Ils étaient invités par Radio Déclic à venir expliquer comment cela fonctionne et si cela fonctionne. Réponse dans le débat dont nous allons écouter plusieurs extraits sans plus tarder.
2: D'où ça vous est venu cette idée? On disait farfelu même carrément.
3: Je vais reprendre ton expression, c'est un melting pot d'expériences passées et de d'intuition locale qui a donné ça.
2: D'intuition,
3: ouais. Oui, d'intuition, je dirais. Je raconte l'histoire vite fait, puis vous poursuivrez. Donc, moi, j'étais... baigné de un petit peu de l'idée de la démocratie directe au travers de l'expérience athénienne, aussi du Chiapas, du Rojava, tout ça, ça m'intéressait. C'était des lectures que j'avais faites. Et quand j'avais exercé un premier mandat de maire il y a 15-20 ans, de 2001 à 2008, et j'en étais ressorti plutôt insatisfait parce que je m'étais juré pendant ce mandat de faire participer les gens. J'avais dit on va voir ce qu'on va avoir. Je vais faire de la démocratie participative, et puis ça n'avait pas marché, les gens n'étaient pas venus, enfin au début si, puis petit à petit ça s'est filoche, et je m'étais demandé pourquoi, voilà. Et puis en y réfléchissant, là, lorsque j'ai eu l'occasion de revenir en tant que maire, parce que le maire est venu me trouver en me disant j'arrête, est-ce que tu veux poursuivre, je lui ai dit oui. Mais cette fois-ci je voudrais essayer une autre méthode, celle de l'Assemblée citoyenne. Alors, il m'a dit, qu'est-ce que c'est que ça, une assemblée citoyenne? Je lui ai dit, c'est pas bien compliqué. On invite toute la population à venir, à se réunir, à prendre les grandes décisions ensemble, les grandes décisions qui les concernent, c'est les grandes orientations du village, pas les petits trucs de gestion courante. Et puis, le conseil municipal élu exécute les décisions de l'assemblée, que cela lui plaise ou non. C'est-à-dire que le Conseil s'engage, avant les élections, à faire ce que l'Assemblée lui ordonne de faire. Lui préconise qu'il fasse. Alors, l'ancien maire, qui est un bon ami, a beaucoup ri. Je ne l'avais jamais vu rire autant, pour tout vous dire. Et puis, il m'a dit, vas-y, je veux voir ça, je te donne pas 6 mois avant de revenir à une situation normale. Alors j'ai trouvé 11 colistiers, puisqu'on est 11 dans mon petit village, et on a écrit une lettre aux habitants leur disant on va mettre en place une assemblée citoyenne, et c'est vous qui déciderez en gros, je le fais rapidement. Et puis on a été élus, parce que on est avec une liste. Alors c'était facile, donc toutes les planètes étaient alignées. Et puis première assemblée, on s'était dit on est 11 au conseil municipal, allez, s'il vient 22 personnes à l'assemblée citoyenne, ça sera déjà une super réussite, parce que doubler le nombre de gens qui participent aux grandes décisions pour le village, c'est déjà quelque chose d'extraordinaire. Première assemblée, 35 personnes. Alors, je précise qu'on est un petit village de moins de 200 habitants, 180. Donc il y a à peu près 110, 120 électeurs, une centaine on va dire, qui sont en mesure de participer activement aux assemblées parce qu'ils sont valides et autres. Donc première réunion, 35 personnes. On était contents, mais on se dit ça va être des curieux quoi. Deuxième réunion, 42 personnes. Troisième, 47. Et ça a duré pendant tout le mandat, pendant les 6 ans. On est monté jusqu'à 80 personnes. Et il y a eu sur les 120, on va dire les 120 personnes susceptibles de participer, il y en a eu 107 qui sont venus au moins une fois à une assemblée. Et ça ne s'est pas démenti depuis. Alors c'est extraordinaire, vous allez me dire, mais pourquoi? Eh bien c'est tout simple. c'est parce qu'on a juste bougé de quelques millimètres le curseur, c'est-à-dire que c'est pas les gens, ils viennent pas en démocratie participative pour être consultés et juste donner un avis et après c'est le conseil municipal qui décide ce qu'il veut. Non, les gens viennent véritablement décider et nous on applique la décision qui a été prise par la majorité. C'est ça le petit détail qui fait la différence. Les gens ont simplement compris que c'est là que ça se passait. Et puis ils sont venus et ils continuent à venir. Et je pense qu'ils vont continuer parce que là, on n'a plus tellement envie de changer le système dans lequel on est. Voilà pour l'histoire.
2: Des questions ? Ouais.
4: Mais parfois, ça doit quand même être difficile d'appliquer la décision des citoyens parce que ça peut être, par exemple, à l'encontre totale de vos idées.
5: Oui, au conseil municipal, parce que je fais partie du conseil municipal, c'est sûr que s'il y a une décision qui est prise et puis qu'on n'est pas pour, on est obligé comme de la voter. Parce que on a décidé de faire comme ça. Hein. Parce que si jamais on votait contre, l'assemblée citoyenne serait finie. Hein.
2: Moi j'avais une question, tu parles de grandes décisions. Moi, je me souviens, il y a un mois ou deux, je t'ai demandé si l'Assemblée, des représentants de l'Assemblée citoyenne voulaient bien venir discuter à Déclic avant les élections municipales, parce que on était plusieurs à estimer que c'était quand même pas con de discuter de ça avant les élections. Et il se trouve que l'Assemblée citoyenne a dit non, c'est pas le moment, etc. Donc ça, même venir ici à la radio, ça fait partie des grandes décisions.
3: Oui, je précise que des fois, c'est difficile de définir la limite entre une petite décision et une grande décision. Des fois, au conseil municipal, on se demande si on passe ça, si on propose ça à l'Assemblée ou pas. Et quand on a un doute, voilà la façon dont on tranche, on demande à l'Assemblée. Et si l'Assemblée estime que cette décision relève de sa compétence ou de l'envie qu'elle a de la traiter, c'est elle qui la traite. Si elle n'en veut pas, elle dit non, c'est pas assez important, je laisse ça au conseil municipal. C'est aussi simple que ça.
2: Et donc, comment ça marche tout ça ? Donc, première partie, les conditions. Alors, avec les copains, là, on a commencé à lire un certain nombre d'articles qui sont parus sur un certain nombre de médias et on a entendu parler d'une charte. Parce qu'on se dit quand même que pour arriver à réunir 80 personnes dans une pièce, il doit bien y avoir quand même des règles de fonctionnement et on aimerait bien en savoir plus.
6: Et du coup, en fait, à la toute première assemblée qu'on a faite, donc c'était en juillet 2020, on est venu avec une charte de fonctionnement et un règlement aussi, avec justement l'idée d'essayer de se mettre d'accord sur la façon dont on allait s'organiser sur les assemblées. Donc on a 12 articles. En fait, c'est vraiment des articles, c'est pas besoin d'être juriste, hein, c'est juste en fait des articles de bon sens où en fait on discute de combien d'assemblées, donc comment on se tient dans les assemblées, qui anime les assemblées. On a discuté de tout ça en fait dès la première assemblée. On est venu avec des propositions et c'est l'assemblée qui a amendé et puis qui a finalement voté ce règlement là et donc c'est du bon sens, hein, c'est juste que on se coupe pas la parole, que en fait on a un micro pour se donner la parole, faire en sorte de pas monopoliser la parole pendant longtemps. Mais à vrai dire, si vous voulez, ce règlement là il a évolué avec le temps, aussi avec l'expérience, parce que finalement les gens au fur et à mesure de s'écouter et des réunions et des débats ont appris à une forme de bienveillance et d'écoute, quoi. Et finalement au bout du compte, plus on a avancé dans nos réunions et plus l'écoute était très très importante et plus les gens ont pris beaucoup la parole. Évidemment, les premières assemblées c'était forcément un peu les gens qui avaient l'habitude de parler qui parlaient, et en particulier les hommes, pour tout dire. Et puis finalement, au fur et à mesure, les femmes ont de plus en plus pris la parole, justement parce que les gens se sont rendus compte que tous les avis avaient un sens, enfin avaient une légitimité, que on ne s'insultait pas, on ne se moquait pas, et que tous les avis étaient intéressants, et que du coup, justement, tous les avis étaient pris en compte, et qu'au bout du compte, c'est le débat finalement qui était le plus riche. Voilà. Donc j'ai peut-être été au-delà des conditions, mais voilà, la charte, en fait, elle définit ça, quoi.
2: Mmh. Je voulais savoir, il y a une durée Par rapport aux assemblées citoyennes, c'est fixe, ça peut durer toute la nuit.
5: Non, la durée d'une assemblée citoyenne est 2 heures, parce que une fois 2 heures, on n'écoute plus après. C'est déjà pas mal, hein. Uh-huh. Ouais, 2 heures.
3: Et après, on boit un coup.
6: D'accord. Ouais. Comme ils ont dit dans le micro trottoir, où je sais, alors le fait que y a la convivialité après les assemblées, c'est important.
2: Donc la finie ou pas finie, au bout de 2 heures, on arrête quoi. Quitte à reproduire, alors comment ça marche?
3: Reprendre le débat.
5: On reprend s'il y a des débats qui n'ont pas été terminés ou on les reprend à la prochaine assemblée. Il n'y a rien.
2: Assemblée suivante. Ouais. Oui. Attends, il faut que tu parles dans le micro, Isabelle.
4: Je demandais juste s'il y avait une fréquence régulière ou si c'était selon les besoins ou qu'est-ce qui fait.
5: C'est plutôt selon les besoins, mais on en a déjà eu jusque 8 assemblées par an.
2: Oui. Ouais.
5: Ça dépend des sujets.
6: Mais d'ailleurs, c'est là où c'est intéressant parce que au début, justement, dans le règlement, on avait dit il faudra qu'on fasse une assemblée par trimestre. Et puis, en fait, la vie, elle se conforme pas à des règlements. Et en réalité, pendant tout le mandat, ça dépendait des moments. Il y a eu une année où on a fait 8 assemblées. Il y a une année où on en a fait 3. Parce qu'en fait, c'est les projets qui guident un peu le besoin d'assemblée ou pas, quoi. Donc finalement, on a à la première assemblée du second mandat, on a voté une modification du règlement en disant que finalement les assemblées, on les réunissait en tant que besoin, quoi.
7: Moi, je voulais vous demander, donc je suppose que vous envoyez un ordre du jour à la population. Entre autres, je sais qu'il y a des élus qui sont là. J'aimerais bien savoir si ça, c'est obligatoire ou pas pour tous les conseils municipaux, parce que moi, dans ma ville, on n'est pas au courant de l'ordre du jour, voilà. Et puis une autre question, comment dire, un conseil municipal, il est obligé de respecter des règles figées, administratives, légales, etc. Est-ce que votre assemblée, elle se fait indépendamment de ça, puis est-ce que vous recalez à un moment donné là-dessus, ou est-ce que il y a quelqu'un qui veille à rappeler ces choses-là, quoi. Cette exigence d'être dans les clous, est-ce que vous le faites avant ou seulement après? Merci.
3: Je vais répondre à la première question. Ben oui, un conseil municipal, pour la convocation d'un conseil municipal, doit comprendre un ordre du jour qui est adressé aux conseils municipaux. Ça, c'est obligé. Et après, l'information, le maire l'a fait comme il veut. Il peut simplement se contenter de l'affichage sur un panneau électoral ou utiliser d'autres moyens pour avertir tous les habitants qu'il y aura un conseil. Ça, c'est la loi. Une assemblée citoyenne, elle n'existe pas juridiquement, donc elle répond à aucune loi, aucune obligation juridique. Néanmoins, bien entendu que nous, on informe les habitants de l'ordre du jour de la prochaine assemblée, qui sont invités par divers biais, dans les boîtes aux lettres, par mail, on a une liste d'échanges à Telegram, quasiment tout le village est dessus, et puis par le bouche à oreille, donc voilà, les gens sont parfaitement au courant des sujets qui vont être traités à l'assemblée. Après, sur l'aspect juridique, évidemment, faut savoir que les gens sont raisonnables dans une assemblée. Vous avez peut-être un ou deux farfelus, mais la grosse majorité des gens est raisonnable. Donc la première chose, les premières questions qui sont posées, c'est est-ce que c'est légal? Est-ce qu'on a le droit de faire ci ou ça? Combien ça va coûter? Est-ce que ça excède les capacités budgétaires de la commune? Ça, c'est les premières questions. Les gens sont d'une incroyable sagesse. Moi, j'étais surpris par ça. Jamais, en tant que maire, je me suis senti en difficulté en disant « Ouh là là, va falloir que j'applique quelque chose qui est pas bien, qui est pas légal et tout ça. » Jamais. Au contraire, ils m'ont plutôt freiné que l'inverse. Et deuxième chose, après, le conseil municipal, il prend ses décisions comme il l'entend. C'est-à-dire que nous, on pourrait très bien dire, on va à l'inverse de ce qu'a choisi l'Assemblée citoyenne. Je vais autant dire que je voudrais pas être celui qui ferait ça devant le village. Mais nous, on a choisi de décider en écoutant notre Assemblée. Mais dans les délibérations qu'on prend, c'est le Conseil qui décide. Parce que c'est le Conseil vis-à-vis de l'État, vis-à-vis des pouvoirs publics. C'est le seul qui a compétence pour prendre des décisions, pour lancer des projets. Mais nous, la décision, elle se prend en interne de la façon dont le Conseil le souhaite. Donc, on ne fait rien d'illégal. On suit l'avis d'une assemblée qu'on a créée nous-mêmes. Et c'est à cela qu'on s'est engagé devant nos concitoyens. C'est un engagement de campagne que chacun, chaque liste qui se présente aux élections pourrait avoir. Et du coup, ben, ça se déroule de la façon la plus naturelle qui soit, sans que ça pose problème. Enfin, en tout cas, chez nous, ça n'en pose pas.
8: J'avais une petite question sur ce qui a été évoqué tout à l'heure, les petits ou les grands sujets. Elle est où la limite? Et puis, comment les gens peuvent... Enfin, quand vous démarrez une assemblée, est-ce que c'est chacun vient avec une idée ou est-ce que les idées vous ont été proposées avant, par une autre manière, une boîte à idées ou je ne sais pas. Comment ça fonctionne?
5: Eh ben déjà, les idées, elles sont proposées soit par la boîte à idées ou le conseil municipal propose un projet. Après, nous, on vient avec une idée à l'Assemblée. Forcément, on a un ordre du jour, donc on vient avec une idée. Mais souvent, on repart avec une autre idée, quoi. C'est pas toujours ce qu'on avait pensé qui... Voilà.
6: Justement, c'est un petit peu un mixte des deux. C'est-à-dire qu'en fait, on a une boîte à idées dans le village qui fait que les gens, ils peuvent mettre leurs idées dans la boîte à idées. Ça rejoint la question de Véronique sur l'animation. Mais ce qu'il faut savoir, en fait, c'est qu'on a décidé que chaque assemblée, en fait, il y avait trois personnes qui allaient organiser l'assemblée suivante. Et c'est ces trois personnes-là, enfin, à l'issue de chaque assemblée, il y a trois personnes qui sont désignées pour organiser l'assemblée suivante. Et donc ces trois personnes-là sont chargées de faire le tour du village, de récolter les idées qui sont dans la boîte à idées et de convoquer l'assemblée suivante et de faire l'ordre du jour et de fixer la date et de faire l'ordre du jour et de le diffuser à l'ensemble des habitants du village. Et donc ça peut être les trois personnes, mais aussi ça peut être le conseil municipal. Ça, voilà, on a ça aussi. Si on a évolué dans le temps, s'il n'y a pas trois personnes qui veulent se désigner, ça peut être le conseil municipal, une partie du conseil municipal. Là aussi, au dernier mandat, il y a eu un peu le deuxième mandat, on a un peu grandi de l'expérience d'avant et au début on était assez rigide sur il faut absolument trois personnes différentes à chaque fois. Bon, des fois ça peut être lourd, les gens ils ont pas forcément le temps, ils sont pas forcément volontaires pour organiser la séance suivante et donc du coup ça peut être le conseil municipal. Et d'ailleurs le conseil municipal a créé en son sein une commission en lien avec l'Assemblée citoyenne. Donc voilà, c'était. Et ce que je voulais dire c'est que par exemple les idées, ce que Claude en a parlé un petit peu tout à l'heure, c'est que c'est l'Assemblée qui tranche sur est-ce que c'est un sujet qu'elle traite ou pas, à vrai dire. Et donc, en fait, au début de l'Assemblée, on va dire, il y a telle idée qui a été soumise par un habitant, et du coup, est-ce que l'Assemblée veut s'en emparer ou pas? Et si elle veut pas s'en emparer, c'est le conseil municipal qui le traite, quoi. Voilà.
9: Je voulais juste vous demander la composition de l'assemblée citoyenne. Quand vous dites on va convoquer l'assemblée citoyenne, c'est l'ensemble de tous les habitants, c'est seulement les électeurs. Il y a des ados, il y a des enfants, il y a qui?
5: C'est tous les habitants du village, voilà. Et récemment, on fait voter aussi des adolescents. Donc, on a déterminé un âge, c'est 16 ans, ils peuvent voter maintenant. Avant, ils ne pouvaient pas, il fallait avoir 18 ans. Et la dernière assemblée, on a décidé que les jeunes de 16 ans pouvaient voter. On avait le choix entre 15 et 16, et puis c'est 16 qui a...
3: Là, par exemple, il y a à la dernière assemblée, il y a une enfant de 12 ans qui est venue proposer de faire une gazette dans le village. Elle a proposé de réunir tous les enfants et de faire une gazette. Elle a soumis son idée à l'assemblée. Alors, naturellement, l'assemblée a été favorable. Il n'y a pas eu tellement de débats. Mais enfin, ça veut dire que les enfants se sont appropriés l'idée. Ils sont biberonnés à la démocratie directe. Et ils participent. Il y en a qui n'ont connu que ceci. Système. Donc ils viennent et quand il y a une question à poser, ils ne viennent pas la poser au maire, ils viennent la poser à l'Assemblée.
10: Alors Pierre, donc je suis aussi élu, donc un élu qui apprend en marchant, mais j'étais très intéressé par votre intervention et qui me suscite une petite question. Donc dans les communes, on est souvent confronté à des sujets qui sont techniques, qui sont compliquées et donc comment vous faites déjà par rapport à ça? Et puis Ces sujets, en général, il faut s'y approprier. Donc, ça suppose qu'on se forme, que les citoyens se forment. Et ça aussi, donc, ça, c'est une vraie problématique. C'est-à-dire qu'on ne peut pas, enfin, à mon sens, on ne peut pas, certaines décisions, on ne peut pas les prendre si on n'a pas bien pris vraiment la plénitude du sujet, si on a bien compris les tenants aboutissants. Et puis, et ça, ça prend du temps. Alors, comment vous avez fait pour gérer ce lien donc à la décision technique, à la formation qui est nécessaire pour éclairer une décision?
3: Bah, écoutez, on n'a pas rencontré ce genre de problème. Et je ne vois pas d'ailleurs de quelle décision particulièrement technique nous aura empêché de discuter entre nous. Je crois que le plus technique qu'on ait eu à gérer, c'est une opération d'autoconsommation collective solaire avec stockage gravitationnel hydraulique. Je vous dis le mot exprès pour que ça ait l'air technique. Donc c'est un truc où, en fait, on va produire l'électricité le jour avec des panneaux solaires et la nuit avec des bassins de stockage. Et donc, pour ça, et ça sera revendu aux habitants au travers d'une personne morale organisatrice qui va choisir elle-même les tarifs auxquels l'électricité sera vendue, etc. Donc c'est un peu technique, mais il y a un bureau d'études qui est venu présenter à l'Assemblée les résultats de son étude, et puis après les gens ont voté pour savoir s'ils étaient convaincus ou pas pour se lancer dans cette aventure. Et là, il n'y a pas besoin de qualification particulière, quoi. On a compris ce qu'on nous disait. Et dans sa grande sagesse, l'Assemblée a dit, on tente le coup, mais à condition qu'on ait au moins 30% de subvention. Parce que c'était un peu la limite qu'avait fixé le bureau d'études. Et deuxièmement, qu'il y ait au moins la moitié des habitants qui adhèrent au système et qui achètent l'électricité à la commune. Ça a été la décision de l'Assemblée. Les deux conditions ayant été réunies, on s'est lancé dans l'affaire. Et après, c'est bien évidemment le conseil municipal qui est délégué par l'Assemblée pour mettre en œuvre, pour mettre en musique. On est véritablement un exécutif. Et là, il y a peut-être besoin de compétences particulières, rédactionnelles, recherche de subventions, études des dossiers, lancement d'un appel d'offres. Ça, c'est pas l'Assemblée qui fait. Il n'y a pas de commission qui se lance là-dedans. Elle n'a pas le temps. Mais nous, les conseils municipaux, on a été élus pour ça, pour appliquer les décisions de notre Assemblée. Et on le fait. Et on le fait d'autant avec plus d'enthousiasme et de rapidité qu'on sait qu'on est véritablement des représentants de la volonté majoritaire. Et pas, on n'a aucun doute là-dessus, puisqu'on le vérifie à tout instant. Donc non, je vois, on a jamais eu de problème technique, si je...
6: Non, je voulais juste dire un truc. Je dis souvent cet exemple-là parce que moi, il m'a beaucoup bouleversé en fait. Un des premiers sujets qu'on a abordé à l'Assemblée citoyenne, c'est la sécurité routière. C'est-à-dire qu'en fait, d'ailleurs, à la première Assemblée, on avait collecté des post-it où tous les gens disaient qu'est-ce qui leur semblait important de faire dans le village et tout ça. Et ce problème de la sécurité routière est revenu beaucoup. Et donc, c'est le sujet dont on s'est emparé en premier. Et donc l'idée, c'est que voilà, les gens, on voulait que les gens roulent moins vite dans le village et qu'il y ait plus. Et du coup, là, par exemple, évidemment, on n'allait pas à cette assemblée, on n'allait pas voter, on n'allait pas discuter pendant 2 heures là-dessus, comment, qui, quoi. Et donc, du coup, on a fait appel à une commission à dire qui est volontaire pour travailler sur ce sujet-là. Et puis cette commission-là, elle reviendra à l'assemblée suivante pour soumettre son projet, en fait. Et ce qui était super intéressant, parce que vous parlez de technicité, justement, moi, ce que j'ai trouvé de super intéressant, c'est que les gens qui ont été volontaires pour s'occuper de ce travail-là, c'est tous des gens qui ont une certaine technicité, en fait, et qui ont des points de vue de l'utilisation de la voirie différentes. Donc il y avait un agriculteur avec son tracteur, un chauffeur de bus, quelqu'un qui fait les marquages sur la voie, des parents d'élèves, un chauffeur routier. Enfin, donc si vous voulez, ces gens-là se sont mis autour d'une table dans un groupe de travail. On pourrait se dire, le truc le plus courant dans ces cas-là, c'est les gens disent, ouais, de toute façon, les gens, ils ont des intérêts différents, ils veulent pas écouter les autres et tout ça. Et ben là, les gens, ils se sont mis autour d'une table, ils ont discuté de leurs besoins, chacun, qu'est-ce qui était important pour eux, est-ce que c'était bien pertinent pour l'agriculteur d'avoir, comment on appelle ça,
11: les gendarmes
6: couchés, enfin voilà. Et donc, ils se sont mis autour d'une table et ils ont discuté, et du coup, après, ils ont accouché d'un projet. D'un projet qui était cohérent et qui convenait à tout le monde. Du coup, après, le conseil municipal et en particulier le maire, après, a été se pencher du côté de la DDT, bien sûr, pour savoir si c'était conforme au règlement de la voirie. Alors, il se trouve que le projet a été en partie retoqué, disant que là où on avait proposé d'essayer le passage, il fallait plutôt des stops parce qu'il n'y avait pas la visibilité. Enfin bref, ces côtés un peu voilà techniques. Bon bah voilà. Après, j'aime bien cet exemple-là parce que finalement, je trouve que il y a une intelligence collective partout il y a une intelligence collective qui est faite justement du fait qu'on mette en commun nos compétences. Voilà.
2: La suite un petit peu de cette émission, c'est de voir s'il y a des zones d'ombre dans tout ça. Moi, j'ai une question qui me tortille depuis le début. Là, j'ai peur que ce soit injurieux envers l'Assemblée citoyenne. Est-ce qu'il n'y a pas un effet maire ? En d'autres termes, le jour où le maire change, est-ce que l'Assemblée citoyenne va survivre ?
5: Ben.
2: Hein ? Pardon ?
5: Oui. Moi, je pense que l'Assemblée citoyenne, au départ, elle dépend du maire, quoi. Si le maire veut abandonner son pouvoir, il faut avoir un maire qui veuille abandonner son pouvoir. S'il veut pas, bah, il n'y a plus d'Assemblée, hein.
6: J'espère que t'as tort. je peux pas le garantir. Je peux pas le garantir, mais j'ai le sentiment là, en discutant aussi avec tous les gens du village, que une fois que le pli est pris, là, les gens. D'ailleurs, récemment, il y a une fille du village qui a dit je sais même pas, je n'arrive même pas à me souvenir comment on faisait sans l'Assemblée citoyenne, quoi.
2: Ouais.
6: Et là, au deuxième mandat, ça semblait vraiment totalement naturel, quoi. C'est-à-dire que je souhaite bon courage à celui qui va vouloir remettre ça en cause, parce que je pense que c'est pas simple, hein. Quand une fois que les gens ils ont pris goût à décider, à se réunir, à échanger, revenir en arrière et refaire quelque chose qui soit pas démocratique du tout. Bon voilà. Alors après, je pense que c'est on a eu, comme Claude l'a dit, on a eu les planètes alignées quand on l'a mis en place, parce qu'il n'y avait pas d'autres listes, parce que tout ça, parce que l'ancien maire se représentait pas, parce que tout ça. Donc la mise en place du truc, les gens étaient sceptiques. Mais maintenant, pour revenir en arrière, je pensais. Ouais.
5: Parce que moi, au début, j'y croyais pas du tout. Quand Claude m'en a parlé, je dis non, j'y crois pas à ton truc, ça se fera pas. Et puis maintenant, je vois mal comment je pourrais faire autrement. Hein. Oui.
2: D'autres questions?
11: Est-ce que vous avez d'autres exemples de villes ou villages qui fonctionnent comme vous ?
2: À notre connaissance, il n'y en avait pas. Enfin, il y avait des expériences de démocratie participative accrue, peut-être comme à Kilgersheim, où il y en avait une à Saillant, il y a quelques villages comme ça. Donc on a cherché, on n'en a pas trouvé qui pratiquaient la démocratie directe, vraiment directe comme nous. Mais maintenant, il y en a. Parce que on s'est fait connaître, il est parti, Benoît. En Meuse, il y a 7 villages qui, enfin 6 plus nous, qui ont franchi le pas. Et puis en France, il y en a une quinzaine. On les connaît parce qu'on les a rencontrés, ils sont venus, ils ont entendu parler de nous et du coup on a discuté. Et ils vont essayer de mettre en place l'Assemblée citoyenne. Donc à multiplier par 15. Ça veut dire que si à chaque élection municipale on multiplie par 15, et ben dans 100 ans, non, je sais pas. Voilà. Ouais, on va voir ce que ça va donner. Parce que certains disent, ouais, ça peut marcher qu'à Ménil, parce que tout ça, le conseil municipal, ils sont cool et tout. Ben, j'espère que non.
6: Ouais, je voulais rajouter aussi que l'équipe municipale de 2020, donc il y avait 11 conseillers, là, en 2026, elle s'est considérablement renouvelée parce qu'il n'y a que 4 conseillers municipaux de l'ancienne équipe qui sont restés. Il y en a 7 autres qui sont arrivés avec l'idée, justement, des jeunes aussi c'est justement l'idée que ça se spécialise pas et qu'il y ait de beaucoup de gens qui participent, quoi.
2: Et on va transmettre le flambeau.
1: Et voilà, c'est la fin de cette émission Décodeur Citoyen. 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Une fois qu'il le sera, je vous invite à vous aussi participer au débat, si vous le souhaitez, dans la partie commentaires de l'article. Très bonne journée à tous sur Radio Déclic.

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4: Bonjour. Nous sommes les CM1 CM2 de l'école Maurice Imbert. Nous allons vous lire un conte mythologique grec.
5: Ce conte-là s'appelle le Minotaure.
4: Bonne écoute.

0: Les Minotaures. Autrefois, sur l'île de Crète, vivait le Minotaure, le seul et unique Minotaure. Il n'y en eut jamais d'autre que lui. C'était le plus terrible des monstres. Mi-homme, mi-taureau, il se nourrissait uniquement de chair humaine.
1: Minos, alors roi de Crète, avait réussi à faire enfermer le Minotaure dans le labyrinthe, à un vaste dédale construit pour la circonstance sous son palais. Quiconque entrait dans ce lieu infernal, plongé dans le noir et formé d'un réseau inextricable de couloirs tortueux, n'en retrouvait jamais la sortie.
0: Le roi Minos, profitant de sa toute-puissance, avait promulgué une loi terrible afin de nourrir le monstre féroce. Chaque printemps, la ville d'Athènes devait fournir à la Crète 7 jeunes gens et 7 jeunes filles qui seraient jetés dans le labyrinthe l'un après l'autre.
2: 8 années durant, le Minotaure eut sa pâture de chair humaine. Et vint le 9e printemps, le soleil brillait, les oiseaux chantaient et les amandiers étaient tout roses de fleurs. Mais à Athènes, la tristesse régnait. Le temps était venu pour la ville de tirer au sort les 7 jeunes gens et les 7 jeunes filles qui partiraient pour la Crète.
3: Égée, roi d'Athènes, était un vieillard usé par l'âge, mais il avait un fils unique, Thésée, lui qui était un beau jeune homme, grand, fort et tenace. Égée adorait son fils.
4: Le matin du tirage au sort, le roi Thésée et les citoyens d'Athènes se réunirent devant le palais. Certains gardaient le silence, d'autres pleuraient, d'autres encore imploraient les dieux. « Que ce ne soit pas mon fils, que ce ne soit pas ma fille. Ô Dieu, protégez-les !»
0: Thésée, devant tant de tristesse, se tourna vers son père et lui dit « J'irai en Crète, dit-il, et je tuerai le Minotaure. » « Non, s'écria le roi, non, n'y va pas, ce serait ta mort assurée. Tu ne peux tuer ce monstre seul et sans armes. Et même si tu y parvenais, tu ne retrouverais jamais l'issue de ce terrible labyrinthe. »
5: Mais Thésée se tourna vers la foule et annonça « On ne tirera au sort que 6 jeunes gens, je serai le 7e. » Un long murmure parcourut les Athéniens, chacun se répondait en admiration pour Thésée, le fils unique du roi qui offrait ainsi sa vie pour tenter de tuer le monstre.
0: Et vint le moment du tirage au sort. 7 jeunes filles et 6 jeunes gens furent choisis, que Thésée réunit autour de lui. « Soyez courageux, leur dit-il, et ne désespérez jamais, le Minotaure ne peut vivre éternellement. » Sur ces mots, il les conduisit au port. Père, mère, frères et sœurs suivaient, les yeux noyés de larmes.
1: Avant que Thésée ne monte sur le bateau qui allait le conduire en Crète, le roi Égée le prit dans ses bras et lui dit « Thésée, promets-moi une chose, c'est la voile noire de la mort qui a été hissée sur ce bateau. Si d'aventure tu es à bord, au retour, cargue cette voile noire et hisse à sa place la blanche. Ainsi, du plus loin que je verrai ton embarcation, je saurai si tu es sain et sauf. Thésée promis. »
0: Quelques jours plus tard, lui et ses compagnons arrivaient à Knossos, la capitale de la Crète. Des gardes armés vinrent à leur rencontre et les conduisirent par des chemins escarpés et de hauts escaliers de pierre jusqu'à l'immense palais royal qui dominait la colline.
2: Ils pénétrèrent dans une salle superbe aux murs tout couverts de peintures flamboyantes. Là trônait le roi Minos, entouré de ses deux filles, Pèdre et Ariane. 13 prisonniers baissaient la tête. Seul Thésée la relevait très droit, très sûr de lui. Il plantait son regard dans celui de Minos.
3: « Hardi jeune homme, dit le roi, qui es-tu ? Je suis Thésée, fils d'Égée, roi d'Athènes, répondit-il. Je suis venu tuer le Minotaure afin que la jeunesse ne soit plus condamnée à la mort. » Minos ordonna alors à ses gardes de fouiller Thésée. Lorsque ceux-ci lui annoncèrent qu'il ne portait aucune arme, il partit d'un grand rire avant de demander « Et comment comptes-tu tuer le Minotaure ? à main nue ? Si je le dois, oui, répliqua Thésée.
4: La princesse Ariane regardait Thésée. Elle le trouvait si fort, si courageux qu'elle décida de l'aider. Un homme tel que lui ne doit pas mourir, pensait-elle. Dès que les jeunes Athéniens eurent été conduits en prison, Ariane se rendit aux cuisines. Là, elle versa des poudres soporifiques dans des grandes cruches de vin avant d'ordonner aux serviteurs de les porter aux gardes des prisonniers.
0: Ensuite, elle se rendit chez son père et vola une épée acérée. Enfin, elle ouvrit une petite boîte peinte dans laquelle elle gardait ses trésors personnels. Elle y prit une pelote de fil d'or dont elle n'avait jamais parlé à quiconque, pas même à sa sœur. Cette pelote lui avait été offerte dans son enfance par le rusé des dalles qui avait dessiné et bâti le labyrinthe. Il lui avait dit « Joue avec cette pelote, brillante Ariane, mais n'oublie pas, elle est magique. » Et il lui avait murmuré un secret à l'oreille.
5: Cette nuit-là, les gardes dormirent très profondément. Les prisonniers firent de même fatigués qu'ils étaient par le voyage. Seul Thésée resta éveillé à tenter de trouver comment tuer le Minotaure. Mais vers minuit, la porte de la prison s'ouvrit et apparut la princesse Ariane. Elle l'entraîna par de longs couloirs et des escaliers qui n'en finissaient pas de descendre. Puis elle ouvrit une lourde porte en bois devant eux. Il y avait un étroit passage. Et au-delà, rien que des ténèbres. Ici commençait le labyrinthe.
6: Ariane s'empressa de donner à Thésée l'épée de son père tout en lui disant « Grâce à cette arme, tu pourras tuer le Minotaure. » Ensuite, elle lui remit la pelote d'or, mais elle garda l'extrémité du fil dans sa main. « Pose cette pelote à terre, lui dit-elle. Elle roulera devant toi à sa guise et ainsi elle te guidera jusqu'au centre du labyrinthe. Pour revenir, tu n'auras qu'à réenrouler le fil, il te guidera vers la sortie. Et tu attendras ici mon retour ? Demanda Thésée. En tenant le bout du fil, je t'attendrai, assura Ariane.
1: Thésée posa la pelote d'or par terre, et alors qu'il commençait à s'aventurer dans l'obscurité, le fil se mit à briller, répandant une lumière diffuse. Thésée la suivit au long de passage étroit et caillouteux. Il tourna à droite, à gauche, sembla revenir sur ses pas, repartit droit devant, encore et encore, mais toujours sur les traces de la pelote. Il marcha longtemps, mais enfin la pelote d'or s'immobilisa au centre d'un vaste lieu ténébreux. Thésée venait d'atteindre le cœur du labyrinthe. Ici l'attendait le Minotaure.
7: Le monstre féroce balança sa tête de gauche à droite, rugit, frappa du pied, puis, baissant l'encolure, pointant en avant ses cornes, il chargea. Thésée empoigna son épée, se campa sur ses jambes. Déjà le Minotaure était sur lui. Mais d'un bond rapide sur le côté, il l'esquiva et planta sa lame dans son cou. Et cela suffit. Le monstre trébucha, tomba à terre et mourut.
2: À présent, Thésée devait retrouver la sortie du labyrinthe. Il vit la pelote d'or briller doucement. Il s'en saisit et reprit son chemin en roulant le fil. Et ce fil le conduisit par les mêmes couloirs tortueux jusqu'à la lourde porte et à Ariane. Ensuite, tout se passa très vite. Ariane et Thésée réveillèrent les jeunes prisonniers et avec eux, ils quittèrent le palais.
3: Sur la route du port, Ariane décida de partir avec eux. Elle aimait Thésée et voulait devenir sienne. Mais elle savait que son père ne consentirait pas à ce mariage lorsqu'il apprendrait ce qu'elle avait fait. Tous embarquèrent sur le bateau athénien et les marins, tellement émus de les revoir vivants,
1: hissèrent la voile noire. La dernière chose que firent Thésée et les jeunes gens avant de quitter la Crète, ce fut de mettre le feu aux bateaux les plus grands et les plus rapides du roi Minos, afin que celui-ci ne puisse se lancer à leurs trousses.
4: Après 2 jours de voile, une tempête se leva et les vagues se creusèrent dangereusement. Ariane avait le mal de mer et elle ne désirait plus qu'une chose, regagner la terre le plus vite possible. Elle implora si bien Thésée qu'il finit par ordonner aux marins de mettre le cap sur l'île la plus proche pour qu'elle puisse débarquer avant qu'elle gagne la terre ferme. Ils se firent de tendres adieux. Ici finit leur amour. Jamais ils ne se revirent.
0: Fût-ce à cause de la mer déchevée, fût-ce peut-être à cause de l'émotion que lui causa le départ d'Ariane. Toujours est-il que Thésée oublia la promesse faite à son père. Il n'ordonna pas aux marins de carguer la voile noire et de hisser à sa place la blanche. Depuis 10 jours, le vieux roi Égée guettait du haut d'une falaise le retour du bateau qui avait conduit Thésée en Crète. Le matin où il le découvrit, enfin à l'horizon, avec sa voile noire qui claquait au vent, il crut son fils mort. Alors, submergé de douleur, il se jeta dans la mer et se noya.
5: Lorsque le bateau de Thésée jeta l'ancre et que les 6 jeunes gens et les 7 jeunes filles regagnèrent la terre ferme, la liesse s'empara d'Athènes. Thésée, tu es notre héros, cria le peuple. Tu as tué le Minotaure, tu as sauvé nos enfants. Et tous ces gens lui passaient des couronnes de fleurs au cou. Hélas, la joie de Thésée fut de courte durée. Bientôt arrivait le messager annonçant la mort du roi. La voile noire, cria Thésée, les yeux débordant de larmes. Pourquoi l'ai-je oublié ? Le mal était fait. Comment revenir en arrière ?
6: Thésée devint donc roi d'Athènes et ce fut un bon roi plein de sagesse, très aimé de son peuple. Mais il n'oublia jamais son père qui l'avait tant chéri.
1: En sa mémoire, il décida d'appeler de son nom la mer dans laquelle il s'était noyé et ce nom lui resta. Si tu veux, regarde sur une carte et tu verras que les vagues qui battent la côte est d'Athènes sont celles de la mer Égée.

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1: Oui, bonjour, je suis Monsieur Caillé. Voilà, j'ai, lors d'un séjour dans votre ville, à Villiers-le-Sec, j'ai gagné un voyage et une soirée à Kirwiller, au Royal Palace, pour une valeur de 105 euros. N'étant pas sur place, bien sûr, j'habite dans le 36, j'aimerais savoir si quelqu'un serait intéressé par ce bon, sachant que au lieu de 105 euros, je lui céderai pour 60 euros. Donc il y a un transport, déjeuner, menu plaisir, la coupe Clément, 50 centilitres d'eau minérale, le spectacle, l'Ange Club et une coupe de Clément, avec des lieux de départ possibles qui sont indiqués sur le document. N'hésitez pas à me rappeler au 07 86 34 29 77. Merci et très bonne journée à tous. Au revoir.

0: va.
1: Et Amnesty International.
2: Bonjour à toutes et à tous, bienvenue dans cette nouvelle chronique de l'antiracisme au quotidien. Et comme nous le disions dans le générique, et ben nous sommes accompagnés de Jean-François Quentin du MRAP et d'Amnesty, et je dirais même d'Odile. D'Odile Collin d'Amnesty International, groupe de Toul. Bonjour à vous.
3: Bonjour Franck, bonjour à tous.
4: Bonjour à tout le monde.
2: Et petit nouveau dans l'émission, pas petit nouveau à Radio Déclic, mais première émission pour toi. Bonjour Mathieu.
5: Bonjour Franck, comment vas-tu?
2: Ouais, ça va toujours très bien. J'espère que les actualités qu'on va avoir aujourd'hui seront plutôt positives, mais ça, on va voir ça dans quelques minutes avec Jean-François. Juste pour repréciser pour celles et ceux qui ne sont pas encore habitués de l'émission, j'ai dit Jean-François Quentin du MRAP. Le MRAP, c'est le mouvement contre le racisme et pour l'amitié entre les peuples. Et c'est parti pour une heure d'émission ensemble de la chronique de l'antiracisme. Ce mois-ci, pour l'émission de mai, on va parler d'égalité entre les êtres humains. Ça va être notre sujet de fond et le sujet de dernière partie d'émission. Comme vous avez l'habitude maintenant sur ce format d'une heure. Et on verra les différentes questions qu'on a pu poser dans la rue, les différentes réponses qu'on a pu avoir. Mais avant tout ça, et ben comme d'habitude, on passe aux actualités de Jean-François, qui seront suivies par les actualités d'Amnesty International.
6: Ah ah ah, actualité. Ah ah ah, actualité.
2: Alors Jean-François. Bonne ou mauvaise nouvelle?
4: Eh ben, je vais te décevoir.
2: Je m'en doutais.
4: Aujourd'hui, c'est quand même d'abord une mauvaise nouvelle, un mauvais phénomène auquel on a tous assisté depuis les élections municipales. Un des aspects de ces élections, c'est qu'il y a eu une augmentation de maires élus qui avait, disons, un profil qui démontrait leur origine dans l'immigration. Et en particulier, à Saint-Denis, une commune de 150 000 habitants dans la banlieue parisienne, donc quand même quelque chose d'important, eh bien, il y a eu Bali Bayayoko, qui est noir, qui est d'origine malienne, et qui...
2: Je dirais jusque-là, la
4: qui a été élu au premier tour.
2: Et je dirais jusque-là, la nouvelle est plutôt positive.
4: Alors justement, la nouvelle est très positive, mais ça a révélé une avalanche de haine, d'insultes, violentes. Et en partie, jusqu'à des insultes qu'on aurait pu croire disparues du paysage français, les fameuses allusions aux singes. C'est-à-dire que sur ces news, on a repris des intervenants, alors évidemment, ils se couvrent toujours sur le fait que c'est des intervenants, qui ont parlé de grands singes, qui ont parlé de chefs de tribu, parce qu'évidemment, les Africains ne peuvent vivre qu'en tribu, ou qui ont parlé du mâle dominant, enfin tout un vocabulaire qui tournait autour de la bestialité. C'est-à-dire un vocabulaire qui remonte clairement à l'époque ouvertement raciste des colonies, au XIXe siècle. Donc c'est ça qui était effrayant, c'est qu'il reste ce substrat dans le vocabulaire, dans l'insulte, dans en particulier la bestialité des Noirs, forcément. Alors c'est pas complètement une surprise, parce que quand elle était ministre, Taubira avait subi le même type de phénomène. Je rappelle les très très bonne blague sur Taubira à la banane, ou elle est maligne comme un singe, etc. Voilà, et comme il n'y a pas eu que Bagayoko qui a été insulté, on s'est aperçu que plusieurs maires nouvellement élus étaient victimes du même type de phénomène. Alors il y a des plaintes déposées.
2: Ouais, j'allais demander, est-ce qu'on sait s'il y a des suites?
4: Le MRAP va aussi soutenir ces plaintes, bien sûr. On va voir ce que ça donne. Si elles aboutissent, ça peut se retourner de façon positive en montrant qu'il y a des choses qu'on ne peut plus dire en France. Dans les insultes dont il a été l'objet, le dénigrement, il y a eu aussi la déformation de ses paroles. C'est-à-dire que sur CNews, un jour, il y a une chroniqueuse qui a dit, il a déclaré que Saint-Denis était la ville des Noirs. Et d'autres organes de presse ont repris ça. Mmh. Heureusement que ces déclarations, il y avait des enregistrements et que tout de suite ça a été démenti.
2: Qu'est-ce qu'il avait dit vraiment?
4: Il avait dit vraiment, Saint-Denis est la ville des rois morts, pas des Noirs, des rois morts et du peuple vivant, puisque la basilique de Saint-Denis accueille les tombeaux des anciens rois de France. Donc voilà, c'est une phrase qui est plutôt poétique, c'est la ville des rois morts et du peuple vivant.
2: Mais faut...
4: Et ben, il y a des petits malins qui ont fait circuler sur les réseaux sociaux qu'il avait dit c'est la ville des Noirs, et
2: faut pas leur en vouloir,
4: des chaînes importantes qui l'ont repris sans vérification.
3: Alors, même une journaliste devant lui, qui a repris cette phrase-là,
4: ouais.
3: Heureusement, il a pu, de façon très classe d'ailleurs, rétorquer à cette rumeur et cette affirmation.
2: Alors, j'allais dire en rigolant, faut pas leur en vouloir, ils ont juste des petits problèmes d'oreilles peut-être. Tu vois, c'est proche, voilà. Quoi, mort et noir. Mais non. Mais je voulais rebondir sur sa classe, justement, à Monsieur Bagayoko. Sur tout ce qu'il a pris, et des fois en direct il était là sur le plateau et il prenait les insultes ou les allusions aux singes et tout en pleine face, et à chaque fois je trouve qu'il répond de manière posée.
4: Oui,
2: je l'ai trouvé très bon, moi, sur ses réponses et la manière dont il a géré tout ça, hein.
4: Il se trouve que c'est effectivement quelqu'un qui a une dignité, un calme et une pondération. Et à ce propos, j'annonce que il appelle à une manifestation de taille nationale. Il y en a déjà eu une à Saint-Denis, mais une manifestation de taille nationale pour justement le 21 juin. Qui coïncide, alors là, ça coïncide pas un peu avec la journée des réfugiés, mais surtout avec la fête de la musique. C'est donc une riposte de type plutôt festif. Là aussi, on retombe sur le type de réponse qu'il faut donner à ce genre de phénomène. C'est une réponse de type plutôt festif, puisque ça va amener dans beaucoup de villes, je suppose, à fusionner la fête de la musique et une présence de l'antiracisme.
2: C'est une très bonne initiative. Très très bonne initiative.
4: Voilà.
2: Seconde information?
4: Ah ben oui, là aussi, elle est horrible au départ, mais finalement un peu heureuse. Je dis horrible au départ parce que, avec les lenteurs de la justice, ce sont des faits qui se sont produits en 2004. En pleine campagne électorale, il y a un député de Lyon, un député sortant, je vais faire la publicité de son nom, c'est Daniel Grenon, qui a tenu des propos, mais alors là c'était sérieux, hein, c'était pas des lapsus, je les cite, maintenant, dans le binational, il y a des choses dangereuses. Il y a des postes, au moins une quarantaine de postes en France, que ce soit militaire ou pas militaire, sur lesquels on ne peut pas se permettre d'avoir des binationaux. Et le lendemain, il insistait, des Maghrébins sont arrivés au pouvoir en 2016, ces gens-là n'ont pas leur place dans les hauts lieux. Ça veut dire que, alors d'abord, des Maghrébins, ça veut dire des gens d'origine maghrébine. Mmh. Par exemple, Najat Vallaud-Belkacem.
3: Rachida Dati.
4: Rachida Dati. Heureusement, c'est pas lié politiquement à tel ou tel con. Et c'est une preuve d'intégration, d'ailleurs, que de se trouver des descendants d'immigrants à tous les postes. Eh bien, lui, donc, sérieusement, deux jours de suite, il affirme que, non, il y a un plafond, il n'y a pas de verre, hein, il y a mais un vrai plafond, qui doit empêcher les Maghrébins d'un côté, c'est une chose, les binationaux de l'autre, c'est une autre notion, hein, c'est... De toute façon, ceux qui accèdent à ces postes-là, par définition, ils ont la nationalité française. Et qu'elle soit doublée d'une autre nationalité ou pas, ce sont des Français à part entière. Donc là, ils proposent un véritable apartheid au niveau des fonctions. J'en profite quand même pour rappeler qu'il y a un vieux débat. Parce que après tout, c'est pas complètement fou comme idée. Je rappelle que dans le statut du fonctionnaire, il faut être français pour être fonctionnaire.
2: Oui.
4: C'est pour ça que dans l'enseignement ou dans la santé, où il y a beaucoup d'intervenants qui ont encore la nationalité étrangère, ils ne peuvent pas être fonctionnaires. On les fait travailler, le travail c'est bon. Mais un enseignant, par exemple, marocain ou autre, il y en a quand même pas mal, ne peuvent être que auxiliaires. Ils n'ont pas le statut de fonctionnaire.
3: C'est vrai, des médecins hospitaliers, par exemple.
4: Les médecins hospitaliers, c'est la même chose. Ils ont un statut spécial. Ils
3: sont payés.
4: Parce qu'ils ne peuvent pas être fonctionnaires. Donc c'est pas si fou que ça comme idée.
3: Est-ce que le terme binational serait pas employé pour éviter le mot immigré ou maghrébin? Ça sonne plus neutre, non?
4: Mais non, c'est pas la même chose. Hein. Immigré, ça veut dire qu'il est né hors de France et qu'il y est venu. Et ensuite, on peut être immigré en ayant toujours le statut d'origine, ou avoir été naturalisé et être devenu binational.
3: Oui, je pensais, pour éviter toute poursuite judiciaire, toute peut-être employer ce mot-là, qui serait plus... Non? Moins répréhensible? Non?
4: Non, pas forcément. Et puis un binational n'est pas forcément un immigré, d'ailleurs. Il peut être né en France. Sauf que...
3: Ah oui?
4: S'il a conservé la nationalité de ses parents.
3: On peut être né en France...
4: Et conserver la nationalité de ses parents.
3: Être chinois ou n'importe, parce que ses parents sont...
4: Oui.
3: Ah, oui. D'accord.
4: Alors, tous les États ne le reconnaissent pas. Hein. Mais en France, oui. Je peux naître en France de parents chinois et... avoir la double... au moment où j'acquiert la nationalité française, je ne perds pas automatiquement la nationalité.
2: Ça dépend des nationalités, j'imagine aussi.
4: Oui, oui.
2: Ça dépend des différents pays et des accords peut-être qu'il peut y avoir avec la France.
4: Je crois
2: il y a des trucs comme ça, ouais.
4: J'ai cité Najat Vallaud-Belkacem. Et c'est son cas. Elle est effectivement binationale. Franco-algérienne.
2: Mais il y a peut-être certains pays qui, si tu nais en France, vont te demander de choisir, non, peut-être.
4: Alors voilà.
2: Mais ça, voilà, ça dépend pas de la France, forcément.
4: Ça dépend pas de la France, mais tout ce que peut l'autre pays, c'est de dire, à partir du moment où vous devenez français, vous arrêtez d'être, je crois, turc, par exemple. La Turquie n'admet pas. Donc, on perd automatiquement sa nationalité d'origine. C'est vraiment un débat un peu de fou.
2: Une dernière actualité, peut-être?
4: Oui, on a un petit peu de
2: on
4: temps.
2: On a un peu de temps encore.
4: Oui, bon, vas-y. C'est peut-être l'occasion, là, de parler des chiffres du racisme en France. Cette fois, on vient vraiment sur la mesure du racisme, qui est une chose compliquée. Chaque année, le ministère de l'Intérieur publie des chiffres. Alors, je vais simplement montrer, il vient de les publier là, pour 2025. Donc c'est très intéressant, mais pas si facile que ça à manier. Le ministère de l'Intérieur, il ne peut enregistrer que les
3: déclarations
4: qui ont été faites auprès des services publics, de gendarmerie ou de police. Alors, pour 2025, il a un total de 16 400 infractions. Alors, il y a des... Du point de vue juridique, je ne rentrerai pas dans les détails que je ne connais pas bien d'ailleurs. Ça comprend des crimes, ça comprend des délits, et ça comprend simplement des infractions, des contraventions. Ça, c'est des distinctions juridiques d'après la gravité des faits. Mmh. Mais en tout cas, donc, ça fait 16 000 infractions contre le racisme. Alors pourquoi je dis que c'est compliqué ? Parce que le ministère ne peut pas faire autre chose que de comptabiliser les faits déclarés et enregistrés. Mais il a une autre forme de mesure, c'est l'enquête. Tous les sociologues travaillent aussi comme ça parce que les déclarations, c'est un acte administratif. L'enquête d'opinion, c'est quand on va voir des gens et qu'on leur pose la question. Et là, on arrive à un total de 1,7 million de personnes de plus de 18 ans qui déclarent avoir été l'objet d'un acte ou de racisme. Avoir été victime de racisme.
2: T'imagines la différence entre 16 000 et 1 million ?
4: Eh ben oui, 1 million 7.
2: 1 million 7, quasiment 2 millions.
4: Eh oui.
2: Wow.
4: Mais ça veut dire qu'il n'y a qu'une toute petite minorité
2: qui le déclare,
4: qui passe à la déclaration. Ça fait 3,2% de l'ensemble de la population qui porte plainte, qui vont... Alors, il y a des raisons. Bon, quand on se fait simplement insulter ou des problèmes un peu de voisinage ou autre, on déclare. Ou au travail, on déclare à l'enquêteur qu'on a été victime de racisme. Il peut même y avoir une exagération. Il peut y avoir des victimisations indues. Il y a des gens qui déclarent, mais ils ne vont pas prendre leur chemin pour aller au commissariat déposer plainte, pour différentes raisons. Soit parce qu'ils ont peur d'être mal reçus, ou que ce soit
2: de pas
4: être pris au sérieux, ou que ça servira à rien, etc. Donc, c'est simplement pour montrer que c'est pas simple de mesurer le racisme entre ce qu'on appelle le racisme perçu par quand même 1,7 million de personnes. Je sais pas comment travaillent les statisticiens avec leur enquête, mais enfin, c'est leur métier.
2: Ça paraît énorme.
4: Sur 68 millions d'habitants, il faut pas
2: c'est
4: non plus...
2: C'est pas énorme, mais ce qui est énorme, c'est la différence entre les chiffres qu'on a.
4: Voilà. Alors, c'est pour ça que je disais, c'est pas simple de mesurer le racisme entre sa présence officielle, juridique, administrative, et puis le perçu et le vécu des gens.
3: Mais si ces chiffres, si ces études perdurent dans le temps, ainsi on peut mesurer la variation.
4: Ah oui, alors voilà, ça c'est un autre travail, c'est de prendre toutes les déclarations année après année et de mesurer. Alors, il y a des, là je ne l'ai pas souligné, mais il y a des statisticiens qui font ça, et en particulier la Commission nationale des droits de l'homme, qui publie chaque année un rapport, et contrairement à ce qu'on pense souvent, c'est plutôt rassurant. C'est-à-dire que je crois que ce rapport, ils le font depuis une vingtaine d'années, il y a plutôt, contrairement, parce que nous on trouve forcément toujours que c'est trop, mais en réalité il y a une tendance à la baisse à la fois des infractions et des... Alors ils ont ce qu'ils appellent le taux de tolérance, l'indice de tolérance, qui montre que, en fait, la population française serait de moins en moins raciste.
2: Waouh.
4: Oui.
2: On va s'arrêter là-dessus, je crois.
4: Voilà. Non, wow. Mais c'est...
3: Tu l'as eu, la bonne nouvelle.
4: Voilà.
2: Waouh.
4: Comme d'habitude.
2: Merci beaucoup, Jean-François. On passe aux actualités d'Amnesty.
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3: Avec Amnesty International, groupe de Toul.
2: Et donc, dans ces actualités d'Amnesty, je crois, Odile, que tu nous as parlé de pétition.
3: Oui, tout à fait. Oui, on est dans le thème de l'émission Égalité entre les humains. Amnesty voit ce thème sous l'aspect des droits. Hein. Et Amnesty a pour vocation, je présente un peu Amnesty dans sa généralité, Amnesty International a pour vocation d'enquêter, de documenter, de produire des écrits pour communiquer sur les faits de violation de ces droits humains. Produire, communiquer auprès du public ou des décideurs d'ailleurs. Le groupe de Toul d'Amnesty participe à la diffusion de ces actions, de ces écrits. Et nous essayons donc d'informer, de faire signer les citoyens et les décideurs, faire agir. Les pétitions sont un moyen employé depuis la création d'Amnesty en 61 et restent un levier important pour faire connaître et changer les situations de violation des droits humains. Donc je vous propose d'aller sur le site d'Amnesty. .fr, le site internet, je le répète à chaque intervention.
2: T'as bien raison.
3: Et, ou bien de nous rencontrer aussi, nous, groupe de Toul, on est présents, on était dernièrement à la fête du 1er mai à la Croix de Metz, on est sur les marchés ou dans d'autres événements que nous créons. Donc les signatures que l'on présente sont diverses et variées. Par exemple, jusque fin juin, nous pouvons signer deux pétitions, donc jusqu'à fin juin celle-ci. Il y en a une qui s'intitule « Ils sauvent la planète, sauvons leurs droits ». C'est exiger la protection des droits des défenseurs de l'environnement. Ces personnes partout dans le monde sont menacées, harcelées, arrêtées, voire assassinées. La pétition est à l'adresse du président Macron. Amnesty lui demande de reconnaître le travail des défenseurs de l'environnement et leur contribution à la justice climatique, de protéger les droits de toutes les personnes, à faire entendre leur voix, justement, à mobiliser les autres citoyens pour la défense du climat et de l'environnement, de garantir l'accès à des informations de qualité sur le changement climatique, et enfin de garantir la participation des populations aux décisions les concernant dans ce domaine. Donc ça, c'est une pétition. Je voulais évoquer la deuxième qui est là depuis un moment et qui donc s'arrêtera fin juin, mais je pense qu'on parlera toujours de cette actualité au courant de l'année. Elle s'intitule « Génocide à Gaza, la France doit mettre fin à l'impunité d'Israël ». Cette pétition est également adressée au président de la République française. Elle rappelle le droit international et en particulier la Convention sur le génocide, et en l'occurrence l'intention des autorités israéliennes de détruire en tout ou partie la population palestinienne à Gaza. Les familles sont massacrées, leurs maisons sont détruites, les hôpitaux, les écoles également. La famine, le manque d'eau et de soins condamnent cette population obligée à se déplacer à l'intérieur d'un territoire de plus en plus réduit et dangereux. La Cour internationale de justice et la Cour pénale internationale se sont saisies de cette situation et la justice française doit recourir au mécanisme de compétence universelle, enquêter et poursuivre les personnes présumées responsables de ces crimes. D'où l'envoi de cette pétition à M. Macron. D'autres pétitions sont disponibles, soit lors des présences de notre groupe, je disais, à l'occasion d'événements, ou sur le site d'Amnesty. Donc elles peuvent s'intituler, j'en ai sélectionné quelques-unes. Madagascar doit garantir les droits de Samizoa et des déplacés climatiques. En effet, ces personnes sont obligées de quitter leur région à cause de la sécheresse qui y sévit, sécheresse aggravée par le changement climatique. Ces populations arrivent plus au nord de la ville, de l'île. L'État malgache doit prendre toutes les mesures pour le respect des droits humains, des droits fondamentaux, comme l'alimentation, l'eau, la santé, l'éducation, l'hygiène, le logement, etc. Une autre pétition est à destination du président et non du procureur et ministre de la justice nigérien. Elle s'intitule « Liberté pour le chanteur nigérian Yahya Sarif Amimou ». J'écorche toujours ses noms, qu'il m'en excuse. Ça m'étonnerait qu'ils écoutent des clics, mais voilà. Ce chanteur nigérien est condamné à mort pour une chanson. Oui, en effet, depuis 5 ans, ce chanteur attend dans le couloir de la mort au Nigeria son crime, avoir composé une chanson jugée blasphématoire. Personne ne devrait subir un tel sort pour avoir exprimé ses opinions. Malheureusement, lui et sa famille vivent dans un état donc du Nigeria, régi par la charia. Il est condamné à mort par pendaison depuis 2020. Il avait alors 22 ans. La pétition est adressée, donc je disais, au procureur général et ministre de la Justice. D'autres pétitions sont consacrées à la protection des défenseurs de l'environnement, j'en parlais un peu tout à l'heure, mais cela peut être en Norvège, au Honduras, au Cambodge, au Myanmar, en Amazonie équatorienne. Enfin, 2 pétitions sont adressées au président de la République française, encore une fois. Il s'agit de l'emploi et le commerce des armes à létalité réduite lors des manifestations. J'en ai déjà parlé à ce micro il y a quelque temps. Donc ces armes à létalité qui peuvent entraîner la mort, employées par les forces de l'ordre, peuvent tuer donc ou blesser lors de manifestations pacifistes. Il est demandé à M. Macron de soutenir une résolution à l'ONU pour créer un traité contre le commerce de ces armes. Une dernière pétition, peut-être, que je développerai plus tard. Une pétition concernant la situation des travailleurs étrangers en France. Elle s'intitule « Sans ce papier, je perds tout ». Je trouve que le titre est très parlant. Je développerai cette demande lors d'une émission qui sera enregistrée à l'occasion de la Journée internationale des réfugiés, donc le 20 juin. Et donc, une émission de Déclic y sera consacrée. Vous serez invité à cet enregistrement, j'imagine.
2: Et oui, dans le cadre des 40 ans de Radio Déclic, on va faire cette émission avec nos amis de RESF 54, Un toit pour les migrants. Et donc, nous, avec la chronique de l'antiracisme, on va faire cette émission spéciale en direct depuis... ça devrait se passer sur Nancy, à reconfirmer, mais voilà, c'est le 20 juin, l'émission sera sur les ondes 11h, entre 11h et 13h, de 11h à 13h, rendez-vous 10h30 pour se rencontrer, discuter un peu avant l'émission, et rendez-vous également après l'émission pour le moment convivial. Merci beaucoup, Odile. C'est vrai que je pense que c'est important de rappeler les pétitions, et c'est aussi important de rappeler que signer une pétition, c'est un petit geste, c'est pas grand chose, mais ça ne sert pas à rien. Je pense que dernièrement ça s'est vu, notamment j'ai en tête la pétition qu'il y a eu contre la loi Yadan, qui n'a pas fait annuler le projet de loi, mais qui l'a au moins repoussé pour le moment. Qui a obtenu alors j'ai pas les chiffres, les derniers chiffres, j'avais vu à un moment 700 000, 800 000, je crois que j'ai entendu même plus d'un million à un moment.
4: Ça c'est 700 000.
2: 700 800 000
4: c'est quand même colossal.
2: C'est énorme, et au moins ça a permis à la d'être repoussé. On va voir ce que ça va donner par la suite, mais
5: et c'était quoi, voilà. Franck, ça consistait en quoi? Parce que j'avoue que je découvre un petit peu.
2: Alors, la loi Yadan.
5: Du coup, je ne connaissais pas le nom. Donc.
2: Alors, je n'ai pas les détails très technique, mais en gros, ça...
4: Alors, c'était une loi qui prétendait lutter contre l'antisémitisme. Donc, l'antisémitisme, tout le monde le connaît, ça désigne la haine des Juifs. C'est effectivement une des formes de racisme les plus horribles, et dans l'histoire surtout. Mais cette loi introduisait l'idée que la critique d'Israël faisait partie de l'antisémitisme. Or, comme il y a évidemment d'énormes débats, on vient de le voir d'ailleurs dans ce que racontait Odile, sur la politique suivie par l'État d'Israël, tous ceux qui protestent contre l'État d'Israël pourraient être accusés d'antisémitisme.
3: Même si les propos sont implicites, même oui. S'il n'est pas fait référence aux Juifs, même le prononcer peut-être le mot Israël et ce que le gouvernement décide pourrait être peut-être poursuivi ou je ne sais pas, condamné peut-être.
4: C'est incroyable que dans un texte législatif, on poursuive quelque chose d'implicite, c'est-à-dire non pas des actes qui ont été commis ou des paroles qui ont été prononcées, mais qui pourraient par derrière... implicitement, ça veut dire sous-entendu, il y aurait des critiques de l'État d'Israël qui pourraient faire penser qu'on est antisémite. C'est extrêmement dangereux.
3: Et je crois que le gouvernement va changer ces termes-là, mais peut-être que le fond ne sera pas forcément
2: C'est le problème.
3: Autre.
2: Ouais. C'est le problème. Est-ce que ça répond à ta question, Mathieu?
5: Ça répond bien à ma question. Merci beaucoup.
2: Merci beaucoup, Odile, en tout cas, pour ce partage toutes ces pétitions. Avant de passer à notre dernière partie d'émission, on s'écoute une petite chanson. Alors, de tête, Mathieu, la chanson qu'on a choisie, c'est Tio,
5: ouais.
2: L'artiste, et la musique, c'est Égalité, Fraternité, va te faire.
5: Exactement.
3: Voilà. On écoute
2: ça. Rien de perdre, trois petits points.

Et voilà, nous sommes de retour sur Radio Déclic au 87.7, 101.3, 89.6. Ça balance, hein, ça balance sur Radio Déclic. J'ai trouvé ma nouvelle chanson préférée, je crois. vous êtes toujours dans la chronique de l'antiracisme au quotidien. Et il est maintenant temps de passer à notre dernière partie d'émission où nous allons discuter, j'allais dire débattre, c'est plutôt une discussion autour, justement, bah, en lien avec cette chanson, peut-être un peu plus polie que cette chanson sur certains aspects. Nous allons discuter autour de l'égalité entre les êtres humains. Et pour commencer notre discussion, Mathieu, je crois que nous étions... Ah, oui, vas-y, tu allais lancer le jingle, je te...

0: Et ce jingle n'a jamais aussi bien porté son nom que sur une discussion d'égalité, je crois, tous les mêmes. On est bien dedans. Mathieu, donc on est encore descendu dans la rue. Est-ce que tu peux nous en dire un peu plus?
1: Oui, alors du coup, en fait, on est descendu dans la rue pour poser quelques questions aux passants. Et c'était notamment sur, je me rappelle plus très bien du thème, mais je crois que c'était du coup sur Chronique de l'antiracisme.
0: L'émission, c'est là pour la chronique et le thème, c'est l'égalité entre les humains.
1: Et puis on a commencé à poser, on a posé trois questions, dont la première est depuis quand on parle. Depuis quand dit-on que les êtres humains sont égaux? Et on a eu ces réponses-là.
2: Je ne saurais pas dire, mais au moins depuis la Déclaration des droits de l'homme et du citoyen, donc 1789, on va dire. Heureusement qu'il y a eu la Révolution française pour graver ça un peu dans le marbre.
3: Depuis toujours.
4: Alors, je pense que c'est après l'esclavage, quoi, parce que. L'esclavage faisait que on disait qu'il y avait des races inférieures. Alors depuis quand je sais même pas dire les droits de l'homme de quand ils datent, je pourrais même pas vous dire. Je vais dire 1930, mais je sais pas.
0: Alors depuis quand parle-t-on d'égalité? On a différents. J'ai entendu du depuis toujours rapidement. On a entendu parler de après l'esclavage. On a entendu parler de Révolution française.
5: Oui, effectivement. Enfin, la référence majoritaire, c'est quand même la Révolution française. Et à juste titre, parce que c'est vrai que il y a une allusion à la Déclaration des droits de l'homme et du citoyen, et puis à la fameuse devise liberté, égalité, fraternité. Et ces notions-là remontent en effet à la Révolution française. Donc pour la dame là, qui ne trouvait pas bien la date, la Déclaration des droits de l'homme et du citoyen...
0: 1789.
5: Voilà, c'est 1789. Donc effectivement, ça a été le premier acte important de la Révolution française. Alors, attention.
0: J'allais dire, est-ce que ça veut dire qu'avant 1789, on ne parlait pas d'égalité entre les êtres humains?
5: Mais bien sûr. La fameuse première phrase de cette déclaration, c'est « Les hommes naissent et demeurent libres et égaux en droit ». Alors, il faut en effet bien peser les mots, c'est égaux en droit. Et tu as tout à fait raison, à l'époque c'était révolutionnaire, puisque avant, dans l'Ancien Régime, les hommes, les habitants de la France, étaient officiellement inégaux. Il y avait un État, une population qui était divisée en trois États.
0: C'était
5: des vrais états juridiques.
0: C'était le moment où il y avait tiers état, voilà. Clergé et noblesse.
5: Voilà, il y avait la noblesse, le clergé et justement le tiers état, c'est-à-dire tout le reste de la population. Donc juridiquement, les hommes n'étaient pas considérés comme égaux. Ceci dit, pendant tout le siècle qui a précédé la Révolution française, le XVIIIe siècle, qu'on appelle le siècle des Lumières, eh bien, beaucoup, et à juste titre, parce que beaucoup de personnes, et en particulier ce qu'on appelle les philosophes, ont construit l'idée que, finalement, les hommes devaient être égaux.
0: Siècle des Lumières, ils nous ont éclairés.
5: Mais oui, oui, oui, je signale que tout près d'ici, dans le quartier de la Croix-de-Metz, d'ailleurs, avec Amnesty, ça a été mis en valeur. Il y a tout un groupe d'immeubles qui portent les noms des philosophes du XVIIIe siècle, Rousseau, Diderot, Voltaire, etc., qui ont été les promoteurs de cette idée tout à fait nouvelle que les hommes étaient égaux. Donc c'est exact. Peut-être qu'il faut parler quand même de la limite de cette déclaration, parce que la chanson qu'on a entendue avant conteste la mise en œuvre de cette égalité. Effectivement, elle a été très lente, très progressive, et elle est inachevée. Mais même à la Révolution française, il s'agit des hommes dans le sens de les mâles. Ils n'ont pas imaginé qu'on pouvait mettre sur un pied d'égalité les femmes. Ça a mis très longtemps à émerger cette idée, si longtemps que ce n'est qu'en 1944 que les femmes sont devenues des citoyennes à part entière, avec un droit de vote. Donc, on voit, et on pourrait citer de nombreuses autres évolutions, qui fait que cette mise en égalité a été très progressive. Juste un mot encore à propos de l'esclavage, puisque une des dames là parle de l'esclavage. Alors évidemment, l'esclavage, c'est typiquement l'inégalité, y compris juridique et statutaire, puisque des hommes appartiennent à d'autres. Eh bien, alors la Révolution française a été cohérente là-dessus, plus que sur les femmes, puisque en 1791, elle a aboli l'esclavage. Mais 10 ans après, Napoléon l'a rétabli, et il a encore fallu attendre 1848 pour avoir l'abolition définitive de l'esclavage. Donc on voit que c'est un processus lent et qui...
0: Et qui n'est jamais acquis.
5: Et qui n'est jamais acquis.
6: Oui, dans le quartier aussi, l'homme de gauche qui est valorisé son action durant les événements révolutionnaires, elle a voulu proclamer une déclaration des droits des hommes et de citoyens et citoyennes. Mais elle a fini sur le bûcher,
5: sur l'échafaud. Sur l'échafaud, comme beaucoup de monde à l'époque, certes. Oui. Mais tu as tout à fait raison. Et il y a, à la Croix de Metz à Toul, donc, une rue Olympe de Gouges, qui, elle, pendant la Révolution française, a dit « Eh oh, oh, il n'y aurait pas les femmes aussi, par hasard, on ne pourrait pas les mettre dans l'égalité ?» Et puis elle a fini sur l'échafaud.
6: Est-ce que les femmes se battaient
5: absolument.
6: À cette occasion, comme à la Commune ou autres événements révolutionnaires, les femmes ont été très présentes et partie prenante. Il y a aussi la Déclaration universelle des droits humains en 1948. C'est là une déclaration internationale.
5: Alors effectivement, en 1948. Avec la fondation de l'ONU, un de ses premiers actes, comme pour la Révolution française, ça a été d'imiter la Déclaration des droits de l'homme et du citoyen française.
6: Universelle.
5: En le transformant en une déclaration universelle concernant tous les hommes, tous les pays, et en ajoutant un mot qui a du sens. La première phrase, c'est « Tous les hommes naissent libres et égaux en droit et en dignité ». Parce que le droit, c'est jamais que du papier, hein, c'est dans les droits, sur le papier. Mais ils ajoutent la notion de dignité. Ça veut dire que le fait même d'être un être humain est une dignité qui donne certains droits. Ce qui explique, par exemple, même quelqu'un qui est mort, à la télévision, on floute les cadavres ou autre, parce que il y a la dignité de la personne humaine en tant que telle.
0: Mmh. Mathieu, une deuxième question qui a été posée dans la rue?
1: Oui, il y a eu la deuxième question qui était « Le racisme est-il contraire à l'égalité ?» Et je vous donne les réponses qu'on a eues.
2: Ah bah complètement. Enfin c'est même pas. Oui parce que ça sous-entend que il y a des êtres humains qui sont plus que d'autres, plus que je ne sais pas quoi que d'autres, et ça n'a pas lieu d'être.
7: Évidemment. Bah si on est tous égaux, ça veut dire qu'on a tous la même valeur, hein, qu'on a tous le même droit à vivre, à respirer, et donc il ne doit pas y avoir de différence. Et le racisme, je crois, fait des différences qui ne devraient pas exister, qui sont insupportables même.
4: Oui, puisque si on pense

0: complètement évident. C'est une bonne chose d'ailleurs, c'est que progressivement, l'idée que le racisme était une aberration de la pensée et empêcher l'égalité, c'est quand même largement répandu. Là aussi, faisons un peu d'histoire, hein. Rappelons que il y a simplement 100 ans, à l'époque du colonialisme, c'était au contraire une évidence qu'il y avait des races. Si on sort des manuels d'histoire-géographie jusque dans les années 50, c'est évident qu'il y a des tableaux dedans avec les différentes races. Et chacune des races a des propriétés particulières qui les distingue. Alors, maintenant, heureusement, c'est cette notion... Il y a même une dame qui dit que le mot race lui-même ne doit plus être employé. Et je vais quand même terminer par un petit paradoxe.
1: Oui.
0: Jean-Marie Le Pen, par exemple, interrogé, disait « Oui, bien sûr, il y a des races. » Et, astucieux, il ajoutait « La preuve, regardez dans le sport, les Africains sont nettement supérieurs aux Européens. Dans le sport. » Alors, là aussi, hein, c'est ambigu, parce que ça frôle la bestialité, hein, c'est des gros muscles et tout. Alors, et puis c'est pour d'autres raisons qu'effectivement, si on regarde un 100 mètres, hein, aux Jeux Olympiques ou autres, il y a 9 noirs sur 10, hein, ou dans le foot, etc. Mais c'est pour d'autres phénomènes sociologiques.
1: Hein. Oui, rien à voir avec le côté race.
0: Non, mais c'est astucieux parce que il laisse entendre que le racisme n'est pas forcément un mépris, n'est pas forcément un rejet. Oui, ils sont supérieurs à nous.
2: C'est un constat.
0: C'est un constat. Et il n'y a pas de hiérarchie, oui. Dans le domaine des muscles, ils sont supérieurs à nous. Sous-entendu, nous, peut-être dans d'autres domaines. Mais, donc, il peut encore y avoir des façons astucieuses de sous-entendre qu'il y a bien des races.
2: Et catégoriser.
0: Et catégoriser, et qui n'implique pas une hiérarchie, une inégalité, simplement une différence.
1: C'est dangereux,
0: et,
1: ça.
0: C'est malin et dangereux.
1: C'est dangereux. Peut-être troisième et dernière question qui nous fera office en même temps de conclusion, Mathieu.
3: Oui, on a en dernière question, on a eu qu'est-ce qui empêche actuellement l'égalité et on a eu également plein de réponses.
4: Wow, ça c'est une difficile question. Qu'est-ce qui empêche les gens d'être, je pense, la méconnaissance de l'autre, la peur de l'autre. Brûle pour point comme ça, je dirais qu'est-ce qui empêche les gens d'être égaux dans la loi, rien, mais les conditions sociales, peut-être l'éducation, c'est difficile. Je dirais plutôt la peur de l'autre.
5: Sans doute des questions qui sont liées au pouvoir et à l'argent. Et puis aussi, je pense, le fait que malheureusement, plus on avance, plus on a le sentiment que chacun est auto-centré, préoccupé par ses propres intérêts et oublie qu'il vit dans un tout, dans une société où on a besoin de se rencontrer, d'échanger, de collaborer, de partager. Et que ben, toutes ces richesses-là, elles nous rendent bien plus forts que quand on reste fermé sur soi-même.
6: Alors, beaucoup de choses. Je pense déjà, c'est le financier. Également de là où on est. On est du verbe naître. C'est-à-dire que si on est en France ou si on est en Afrique ou si on est aux États-Unis ou enfin, plein de, là, on ne peut pas être égaux déjà. Par sa nationalité, et ensuite par, bien sûr, niveau financier, si on est riche ou pauvre, on peut pas être égaux parce qu'il n'y a pas... Voilà, c'est triste, mais voilà.
1: Intéressant ces réponses, intéressant. Pareil, elles sont assez variées. La dernière sur le côté naissance m'a tout de suite fait penser. C'est vrai que ça aurait pu être une musique qu'on aurait

0: aurait pu mettre, ça me fait penser à une musique de rap du groupe IAM qui s'appelle Né sous la même étoile. Et justement, il parle de ça tout au long de la musique, entre lui, le chanteur, qui est né dans un quartier pauvre et qui a pas vécu une très belle enfance, et il se compare à son voisin, son ami riche, qui est né justement dans une famille riche et qui a eu d'autres avantages, qui a eu plein d'avantages dans sa vie, etc. C'est intéressant.
1: Oui, tout à fait. Je pense que là, les gens ont un peu raison, parce que nous, jusque-là, on a plutôt pensé, c'est un peu l'essence de notre émission, à l'inégalité des races, c'était la question précédente, de l'origine, etc. Mais le mot inégalité peut porter sur bien d'autres choses, et en particulier... Si on donne le mot tout seul comme ça, on pense en premier aux inégalités sociales, ce que font les personnes qui répondent. C'est-à-dire que là, on entre dans un autre domaine, mais c'est bien l'inégalité de richesse, de rapport à l'argent, de pouvoir, parce qu'il y a une des dames qui dit bien que l'argent donne le pouvoir. Donc, on ne va pas s'étendre là-dessus, mais les inégalités sont majoritairement et très largement social. Mais pour revenir à notre domaine, il y a en effet la division du monde en nations, avec le pays où on est, des inégalités très importantes de richesse, même d'alimentation, de mode de vie, etc. Et la fermeture des frontières ou la limitation des frontières empêche qu'il y ait des échanges et des échanges qui, dans le temps, peuvent atténuer, voire annuler,
0: d'équilibrer
1: autrement le monde. Et puis, le mot n'a pas été prononcé, mais c'est sous-entendu dans certaines réponses. Il y a le phénomène des discriminations, c'est-à-dire que même dans un même pays, on sait qu'il y a d'énormes phénomènes discriminatoires qui font que tout le monde n'est pas traité réellement de la même façon. Et c'est pour ça que même la Déclaration universelle des droits de l'homme, quand elle parle de l'égalité en droit, alors je laisse de côté en dignité, qui est une question morale, mais en droit, je prends un exemple archi flagrant, c'est les hommes et les femmes. En droit, je pense que dans la législation française, on ne peut pas trouver la moindre faille. Pas depuis très longtemps, depuis les années 1960, les dernières traces d'inégalité. Mais maintenant, je pense que en droit, du point de vue strictement législatif, l'égalité est totale. Or, on sait bien
0: que
1: dans la vie, pour des phénomènes qu'on ne comprend même pas toujours bien, par exemple les inégalités de salaire, etc., il n'y a pas l'égalité réelle.
0: On a le côté homme-femme, on a le côté accessibilité peut-être à l'emploi aussi, pareil, qui se voit pas, mais je pense que certaines personnes qui peuvent être considérées comme racisées ou quoi peuvent avoir peut-être plus de difficultés pour trouver certains emplois. Il y en aurait plein.
1: T'as pas besoin de le penser, parce que c'est mesuré.
0: C'est même mesuré.
1: Il y a des enquêtes qui montrent bien que l'accès à l'emploi pour... Il y a des ce qu'on appelle des testings, des envois de faux candidatures, etc. Si on change le nom, il n'y a pas le même taux de réponse. Bien sûr qu'il y a de nombreux phénomènes sociaux et même un peu psychologiques dans les préjugés qui font que les inégalités restent très nombreuses.
0: Alors, il nous reste 2 minutes pour conclure cette émission. Jean-François, comment pourrait-on conclure cette émission? Peut-être de manière positive.
1: Ah, je suis tout le temps soumis à la même question. Justement, là, je crois que il faut voir les choses dans leur évolution, dans le temps. On se pose des questions comme celle des discriminations qu'on ne se posait pas, même pas autrefois. J'ai fait allusion au racisme jusqu'au milieu du XXe siècle, à la question des femmes. Évidemment que c'était l'objet de la première question. Depuis quand ? Mais depuis quand se pose-t-on même la question de l'égalité et de la marche progressive ? Peut-être le défaut de la chanson qu'on a entendue tout à l'heure, c'est qu'elle décrit, elle crie même violemment, et c'est très bien. La distance entre les déclarations et la réalité, mais elle ne se place pas dans l'idée d'une évolution et d'un progrès, d'un combat qui est loin d'être achevé, mais qui avance quand même.
2: Oui, je l'ai. On parle de l'égalité entre les humains ici en France, forcément, puisque c'est nos constats, etc. Je pensais aussi à l'international, des peuples entiers qui sont discriminés, qui sont persécutés. Je pense aux Ouïghours, etc., aux Tibétains, ou même Palestiniens, etc., où on entend des expressions comme ce sont des sous-humains. Et ça hérisse le poil, mais c'est des notions que l'on peut entendre chez les politiques dans certains pays où on discrimine et il n'y a vraiment aucune égalité entre les humains. On catégorise beaucoup et on domine et on exploite. Voilà. Je voulais sortir un peu de nos frontières aussi.
0: Oui, mais tu fais bien et en espérant que cette expression de sous-humain qui fait froid dans le dos ne s'étende pas et se... s'arrête. cela n'existe pas. Merci beaucoup en tout cas d'avoir participé à cette émission, à cette chronique de l'antiracisme au quotidien. Merci à nos auditrices, nos auditeurs de l'avoir écouté. On se donne rendez-vous dans un mois pour la prochaine. Et d'ici là, portez-vous bien. Soyez gentils autour de vous. on se dit à bientôt. Bonne journée. Au revoir.
2: Au revoir, à bientôt.
3: Au revoir.

Bonjour et bienvenue, c'est Jean-Jacques pour l'émission 20 Flight Rock. Eh bien, cette semaine, deux artistes, tout le moins un artiste et un groupe en lumière, parce que ce sont malgré que ce sont des artistes confirmés, comme Carl Perkins et les Blasters, c'est des nouveautés. Donc, on va commencer avec Carl Perkins. Et Carl Perkins, Sun a ressorti, on le retrouve depuis moins d'un mois, donc un album qui s'appelle Something Never Changes, quelque chose ne change jamais. Ben, c'est bien sûr, c'est pour lui, c'est le rock'n'roll. Et il nous crédite, il nous a quittés, hein, tout du moins, c'est Sun Records nous crédite de titres, donc beaucoup plus longs qu'à l'accoutumée, puisque c'est des titres qui tournent autour de 3 minutes, voire il y en a même un autour de 4 minutes. Et c'est de l'excellente musique. Alors on va écouter deux titres par deux titres, puis je vais vous dire quelques anecdotes ou quelques points de sa carrière. Donc Carl Perkins, on va écouter Bye Bye, Baby Bye Bye. On va écouter Don Chano en deuxième position.

Alors, Carl Perkins, c'est vrai que c'est un géant du rock'n'roll. Hein. Il est né en 1932 dans le Tennessee, Tiptonville, et il est mort à 65 ans. Il est mort relativement jeune en 1998. J'ai quand même eu la chance de le voir plusieurs fois, notamment à Strasbourg, où il avait donné un show fantastique. Et puis, il est surtout connu pour ses compositions. Notamment Blue Suede Shoes, c'est un morceau incontournable, tous les gens qui font du rock'n'roll le font. Et d'ailleurs, ce morceau, il a été repris aussi bien par Elvis que par les Beatles. Il est issu d'une famille agricole et il a commencé sa carrière en 1950 avec ses frères. Il avait fondé les Perkins Brothers, un trio de musique country. Alors on va écouter deux titres maintenant, un titre que chantait bien sûr... Johnny Cash, Get Rhythm, et un deuxième titre, Heart of My Heart.

Alors, il est devenu un virtuose de la guitare picking. Et il a eu pour ça ses lettres de noblesse. Et il était récompensé. Et il a comme surnom King of Rockabilly. Il est chanteur, compositeur, guitariste, auteur-compositeur. Il a même apparu dans des films. Et donc, il a notamment enregistré pour le fameux label Sun qui ressort cet album, mais également pour des grands labels comme Columbia ou Mercury. Et il est toujours dans cette mouvance, il a toujours été dans cette mouvance rock'n'roll, rockabilly et, on va dire, country. En 56, il enregistre Matchbox, ça aussi, c'est un de ses grands, grands morceaux. Pour le label donc Sun, et c'est là qu'il va rencontrer Jerry Lee Lewis et notamment bien sûr Johnny Cash et faire partie de ce quartet, le Million Dollar Quartet avec Elvis et Jerry Lee Lewis. Alors je vais pas vous dire toute sa carrière, mais c'est vraiment un artiste qui a su, et constant en plus, qui a su donc tenir le rock'n'roll pendant le temps qu'il a été enregistré sur la route. Donc on va écouter deux titres qui ne sont pas des titres courants, hein, c'est des titres à lui que Sun ressort. Le premier, c'est Memphis in the Meantime. Et le deuxième, c'est Messing Around with Rock and Roll.

C'est de là que réside, bien sûr, tout l'intérêt de cet album. Il faut dire qu'il a eu des collaborations dans le monde entier. Au début des années 80, il a réalisé des sessions pour Paul McCartney. Il a produit Jerry Lee Lewis, Johnny Cash, Roy Orbison. L'Angleterre, terre d'asile des Américains, l'acclame. Il participe en duo avec Johnny Hallyday en 84, notre Jojo français, avec donc à une émission qui s'appelait les spéciales Enfants du Rock. Et puis en 87, il a été intronisé au Royal Hall of Fame. Et en 96, il a notamment eu des participations et des collaborations avec Paul Simon, John Fogerty et Tom Petty. Donc il nous a quittés trop tôt parce qu'il avait que 65 ans. Et on va écouter deux nouveaux titres. C'est Miss Muddy et Something Never Changed, qui est le titre éponyme de l'album.

Alors, je vous ai dit on va dire deux albums aujourd'hui, hein, parce que c'est des artistes majeurs. Alors le deuxième, c'est un groupe qui est arrivé dans les années 80, c'est les Blasters, c'est un groupe américain, et qui est emmené notamment avec les deux frères Phil et Dave Alvin, qui par ailleurs vont faire des albums solo. Alors on va écouter bien sûr un grand large panel de cet album. Ça s'appelle American Music, parce que c'est vraiment un régal, et avec que des compositions, pratiquement. Il y aura une ou deux reprises quand même. Donc on va écouter Bloomtown et Border Radio.

Alors, ce groupe, bien sûr, il a démarré, je vous ai dit 80, il a démarré en 1979, pour être plus précis. Et ben dans les anciens membres, c'est vrai que Dave Alvin nous a quittés. Il n'y a plus que Phil Arvin maintenant, dans les deux frères. Et ils ont une discographie quand même assez impressionnante. Et ils ont participé à la bande originale du film Street of Fire chez MCA. Et puis, il y a de nombreux concerts qui ont été enregistrés. Et bien sûr, entre les albums qu'ils ont sortis et ceux des frères Alvin, ça représente quand même une bonne quinzaine d'albums. Donc on va continuer avec Common Man et Cry for Me.

Alors, je vous ai dit pratiquement que des compositions, c'est ce qui s'est passé jusqu'à présent. Mais là, ils font deux reprises avec des titres dans la longueur de leur morceau d'époque, c'est-à-dire autour de 2 minutes, alors que quand ils composent, c'est autour de 3 ou 4 minutes. Donc, on va écouter un morceau violent, Justine, c'est vachement bien joué. Et puis, un grand classique du rock'n'roll, ça s'appelle Murray Murray.

Eh bien, pour clore cette émission 20 Flight Rock, un dernier titre qui est aussi un emblématique des Blasters, donc l'album American Music, on va écouter Roll Home Pete.

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